Sur ce toit sans cesse changeant de nuages, qui dissimulait en permanence sa véritable surface, des formes sombres jouaient parfois lorsqu'une lune passait projetant son ombre. Et il y a encore bien d'autres lunes plus petites au large de Jupiter, à 20 millions de milles. Ce n'étaient guère que des montagnes à la dérive, dont le diamètre n'excédait jamais 2 000, et l'astronef ne passerait pas à proximité. Le radar, pourtant, continuait d'envoyer régulièrement une silencieuse pulsation d'énergie, mais nul écho ne lui revenait plus du vide. Ce qu'il percevait de plus en plus fort, par contre, c'était le rugissement radio de Jupiter. En 1955, peu avant le début de l'âge spatial, les astronomes avaient été étonnés de découvrir que Jupiter émettait sur une puissance considérable dans la bande des 10 mètres. C'était un simple bruit auquel se mêlait l'écho des particules qui entourait la planète, tout comme la ceinture de Van Allen entoure la Terre.

0: Le monde est toujours sous le choc de l'affaire des divisions Morituri, les mêmes qui se sont immiscés dans les élucubrations de la succession Starkov. En partant pour le Nowhereland, une interzone aux confins des Açores, à la recherche du trésor des îles Chiennes, Vince Taylor, Bruce Satarenko et Arthur Strike y voient pendant 59 jours une expérience de la destruction pure, due à la réaction chimique inattendue d'un mercure insolent. Dans le monde apaisé par le chaos de l'hiver nucléaire, la fraction provisoire, créée par les Messengers Killer Boys du Dr. Chance, joue une partouze sonore cosmique sous le regard lubrique de William Seward Burroughs et Unger Sternberg. Alors que le monde vient à mourir, il ne reste qu'une crainte plaintive venant d'un Larsen lointain, celui de Joe Strummer. Pas de doute, ce soir, FJO 100 est à l'honneur. Tiens, il y a un spécialiste de FJO 100, donc Benoît Delaune. Bonsoir Benoît.
1: Bonsoir.
0: Donc pourquoi Benoît? À la fois parce que c'est quelqu'un de super sympa. Donc Benoît est donc docteur en littérature comparée, professeur de lettres modernes, musicien à ses heures perdues, actuellement dans un excellent groupe qui s'appelle Orgone. Si jamais il y a des gens qui veulent les faire tourner, les faire jouer, n'hésitez pas, ou les faire enregistrer. On n'attend que ça, un album de qualité donc de Orgone. Et donc il a aussi été dans une vie passée éditeur, notamment d'ouvrages consacrés à Claude Pellieu, donc l'écrivain français de la Beat Generation, on va dire que ce sera un peu donc, le pendant francophone des écrivains de la Beat Generation des années 50, 60, 70. Et donc, il a aussi publié quelques textes de FJO 100. C'est pour ça, en l'occurrence, qu'il est avec nous ce soir pour parler de FJO 100. Donc, on va rentrer dans le vif du sujet. On avait présenté rapidement avec Yaron, et je pense de manière assez lacunaire, donc FJO 100.
2: Pas trop rapidement, ce genre.
0: Cinéaste, comme je disais, poète et musicien, donc né en 1956 à Toulouse. Une fois de plus, on lui pardonne, hein, c'est pas sa faute s'il est du sud-ouest. Et qui donc fait ses premières armes, notamment dans la musique, avec un groupe qui s'appelait De la Destruction Pure.
2: Peut-être partir de
0: et voilà, justement, j'allais dire, avant d'aller plus loin et de raconter des conneries, je vais essayer, Benoît, vous sentez
2: surtout
0: plus
2: de
0: en
2: la
0: avant.
2: Destruction pure, je trouve que c'est intéressant.
1: Voilà. Alors, déjà, il est né dans le Cantal, pas à Toulouse.
3: Un Auvergnat.
1: Et voilà, un Auvergnat. Et du coup,
0: c'est
1: d'où justement ce qu'on retrouve dans son cinéma un peu partout. Il dit bien dans plusieurs textes, je viens d'une terre enfermée dans la terre et enfermée dans la nuit. D'où son attrait justement après pour l'océan, tout ce qui n'est pas une terre enfermée dans la terre et dans la nuit.
0: Tout ce qui est loin de l'Auvergne. Quoi.
1: Voilà. Et donc il est allé, il a vécu à Aurillac et il est arrivé à Toulouse pour ses études. Il me semble qu'il faisait à l'époque une fac de droit qui n'a pas trop donné grand-chose.
0: Oui, évidemment.
1: Et puis en fait, il le dit bien dans plusieurs entretiens, à 15 ans, il était fasciné par les moteurs et les motos et tout ce qui était mécanique. Il y a eu un accident de moto sans permis, sa carrière de pilote moto s'est arrêtée là tout net. Donc il s'est tourné, dit-il, vers la poésie. Ce qui lui semble tout à fait logique. Les moteurs, la poésie. Et donc en 77, lorsqu'il avait 21 ans, il a monté une revue. C'est vraiment le premier truc qu'il ait fait, c'est de monter une revue, la revue C, revue de poésie contemporaine, avec dans le premier numéro un auteur comme Bernard Noël, qui était déjà très connu à l'époque. Et il y a eu le punk qui est arrivé, et on voit bien que la revue C date de juin 77, c'est en plein dans le mouvement punk naissant. Il a vu un concert des Sex Pistols en France, je crois que c'est près du lac d'Annecy, si je ne dis pas de bêtises. Oui. Ça lui a changé la vie. Déjà, il écoutait beaucoup les Stooges, par exemple, Raw Power, ce genre de choses. Et il a monté un groupe de musique, effectivement, de la destruction pure. Rien n'est documenté sur ce groupe-là. Ce qui est rigolo, c'est que le guitariste de ce groupe-là était également écrivain, avait une maison d'édition et ils se publiaient leurs bouquins les uns les autres. C'est-à-dire que le fameux Jérôme, là, avait une maison d'édition qui s'appelait Le Point des Indices, qui a publié le deuxième recueil de poésie, l'un des premiers recueils de poésie de FJ. Et lui-même publiait ce type-là dans sa revue.
0: Et donc, justement, c'est ça, de la destruction pure, il en parlait dans des entretiens. Il voulait vraiment faire un pur groupe de punk, c'est-à-dire ne rien produire, ne pas faire d'album, ne pas faire de démos, juste faire des concerts et après disparaître dans le néant du punk, comme beaucoup de groupes de l'époque. Je pense notamment à un groupe comme Metal Urbain qui n'a fait aucun album, véritable album avant 2007, qui avait juste produit des démos pourries ou sont dégueulasses ou qui participaient à des mixtapes ou bien ce genre de choses. Et d'ailleurs, musicalement, avant de revenir, il serait comme plus dans une mouvance à la Metal Urbain, donc c'est-à-dire un punk industriel plutôt qu'un punk qui découlerait directement de la musique des Pistols ou bien des clashs.
2: Bah, c'est ce que j'allais un peu dire, c'est-à-dire qu'en termes d'évolution aussi, c'est-à-dire qu'entre de la destruction pure, si j'ai bien compris, le côté aussi performatif, de performance, que c'est un peu comme entre Coom Transmission et Strobing Gristle. C'est-à-dire une sorte d'évolution, même si Coom Transmission, c'est proche plutôt de l'art et de la performance pure, mais Jean-Louis
1: je pense que de la destruction pure, on pourrait le rapprocher d'un groupe français de l'époque qui s'appelait Mahogany Brain, et qui justement était dirigé, ce groupe-là, par Michel Bulteau, Mathieu Messager, enfin tous les poètes électriques. Et donc, il y a un passage entre la poésie et la musique punk, ou pré-punk, en tout cas proto-punk pour les Mahogany Brain, qui se fait assez directement. Et de la destruction pure, paraît-il, d'après ce qu'en dit FJ lui-même, il y avait beaucoup de projections vidéo. Et au bout d'un moment, il le dit lui-même dans un entretien, il dit en 80, j'ai compris que c'était soit l'un, soit l'autre. Et donc, il a décidé de faire l'IDEC, de monter à Paris. Et il avait encore un groupe qui s'appelait Delendapolis à l'époque. Donc, c'était une espèce de variation sur de la destruction pure. Titre en latin, nom de groupe en latin. Et ensuite, donc, lorsqu'il est monté sur Paris, les musiciens avec qui il jouait, enfin, entre autres Jack Belson, l'a suivi pour monter MKB.
0: Voilà, donc MKB, Messengers, Killer Boys, Fraction Provisoire, qui était un groupe donc, de noise and roll, comme ils se définissaient eux-mêmes, qui était assez proche d'un autre groupe de punk de l'époque, un groupe absolument formidable qui s'appelait les Lucrate Milk, donc, avec qui il tournera son premier long métrage, L'Affaire des Divisions de Marie Curie. On va revenir à son parcours. Donc, il a fait l'IDEC, donc Grande École de Cinéma, qui est devenue après la FEMIS, et c'est là qu'il a fait ses premiers courts-métrages, notamment La Dernière Énigme, qui est un film tract, comme il l'est lui-même, parce qu'il était très marqué, en tout cas impressionné par les situationnistes, peut-être déjà par la Beat Generation, je ne sais pas, mais en tout cas vraiment de faire à la fois un film formellement qui se tenait extrêmement bien, et faire un film tract, donc avec un véritable discours costaud. Quoi.
2: Costaud, c'est surtout que c'est une sorte d'adaptation aussi d'un livre de Sanguinetti.
1: Oui,
0: du terrorisme et de l'État.
1: Oui, du terrorisme et de l'État.
0: Voilà, qui est un bouquin absolument formidable que je recommande à tout le monde, notamment avec la postface de l'édition hollandaise, donc écrit par le Censor, qui était le pseudo de Sanguinetti, qui revenait sur toute la réception du livre en Italie.
2: Parce que c'est à la fois l'adaptation de ce texte-là et en même temps la musique qui est utilisée. Donc c'est un court-métrage fait à l'IDEC, et ce qui est un peu en termes de musique, ouais, là ça va de Strobing Rissol à Esplendor Geometrico. Toute cette vague à ce moment-là, maintenant on appelle ça plutôt minimal wave, mais c'est de la musique industrielle quand même.
0: Strobing Rissol, en plus, on peut y revenir parce que c'est un groupe qu'il a beaucoup utilisé dans la bande originale de ses différents longs métrages. Donc c'est vraiment un groupe marquant pour lui.
2: Mais je trouve, dès La Dernière Énigme, il y a quand même ce côté où d'utiliser des citations, notamment la force aussi de son cinéma, ce qui va peut-être un peu. Il va mettre ça un petit peu de côté à un moment, mais c'est quand même les cartons. Parce que je crois qu'on peut y revenir aussi tout de suite là-dessus, c'est que c'est quelqu'un qui est un grand admirateur du cinéma des premiers temps, du cinéma muet.
0: Du cinéma muet, que ce soit français, beaucoup le cinéma expressionniste allemand et les avant-gardes soviétiques, Eisenstein et les Pudovkin, tout ça. Donc c'est un truc
2: Epstein en France.
0: Voilà, c'est un truc qui est extrêmement prégnant dans son cinéma, que ce soit donc dans la forme et dans les choses représentées par Epstein, finalement, tout ça. Et Benoît en parlait tout à l'heure, toute la relation qu'il peut avoir à l'océan, à la mer, au côté insulaire. Autant Epstein, ça sera le film. Autant au sens, ça sera les Açores et le Portugal.
4: Oui, même dans Docteur Chance, en fait, au moment où on voit le personnage principal qui rentre en fait dans un cinéma, au début il y a une affiche de l'aurore et après il y a une affiche de Nosferatu.
0: Enfin, bon, voilà. C'est un immense fan de Murnau, effectivement. Ça, c'est
4: un homme de goût, donc.
1: En fait, curieusement, le punk, par exemple, est plus ou moins une espèce de réaction à l'époque. C'est-à-dire que FJ, bon, j'en ai parlé avec lui plusieurs fois, il dit, mais à l'époque, tu ne te rends pas compte, il n'y avait que des babas, de la musique avec des flûtes, des machins,
0: disco,
1: des trucs.
0: Sinon.
1: C'était horrible. Donc lui, il était plutôt Raw Power, New York Dolls, etc. Donc le punk a été le moyen d'un espèce de retour aux sources, d'un espèce de rock un peu fantasmé. Couplet-refrain, solo qui fait du bruit, etc. Et à chaque fois dans son cinéma ou dans son écriture, il y a toujours une volonté de retour aux sources, mais d'aller vraiment jusqu'à la source, la toute première source. Et je pense que le punk l'a influencé dans ce sens-là. Par exemple, quand il a commencé à travailler sur Dharma Guns, il a voulu travailler sur les films de zombies, puisque le personnage a une espèce de semi-vie, un peu zombie. Et il est revenu, alors on en discutait avec Erwan il n'y a pas longtemps, il me dit « Ah bah Vaudou, Jack Turner peut-être ?» Je lui dis « Mais non,
0: c'est
1: carrément White Zombie de Halperin. » Et à chaque fois, il y a la volonté de revenir à la toute première référence qui pourrait renourrir son cinéma ou son écriture. Donc, un espèce de retour aux sources, mais très puriste en fait.
0: Très puriste, mais qui pour autant n'est pas réactionnaire, parce que c'est un truc qu'on a pu beaucoup dire sur le punk à une époque. Ça devenait quand même un mouvement assez réac par certaines figures qui étaient, on va dire, pour le moins borderline. Mais c'est pas un truc du tout qu'on retrouve dans le cinéma. C'est pas un vieux con passéiste. Il dit pas que le cinéma muet, ça serait meilleur que tout le cinéma qui se fait aujourd'hui, mais c'est juste, c'est ce qui nourrit son cinéma, parce que c'est ce que lui connaît le mieux et ce qu'il aime le plus pour pouvoir faire, pour pouvoir en tout cas exprimer les idées qu'il a et le ressenti poétique qu'il peut avoir sur un état du monde actuel.
5: Bonsoir, au programme des Enfants du Rock ce soir, un nouveau numéro de Rockline. Bernard Lenoir et Hugo Castavetti sont allés à Manchester pour y rencontrer la blonde Carmel, mais aussi New Order qui, en plus de l'interview, vous offre deux titres live extraits de leur nouvel album Brotherhood. Également au programme House Martins, Zig Zig Sputnik, Mighty Lemon Drops et Kate Bush.

pour rencontrer pour la première fois notre groupe fétiche, celui qui a signé la musique de notre générique, que vous entendez depuis bientôt 4 ans, le très secret New Order, sans aucun rapport avec le désastreux Zig Zig Sputnik, notre amuse-gueule du jour.

0: Rien de tel qu'une petite cassette pour se mettre dans l'ambiance avant une rencontre délicate, surtout que rien n'est jamais simple avec New Order. Studio inondé, introuvable sur place à Manchester, il faudra battre la campagne glacée et pas mal de galères pour enfin les localiser. On finira par dénicher New Order à une soixantaine de kilomètres de Manchester, dans un mini-studio où ils répétaient en vue de leur prochaine tournée internationale. Peter Hook, Stephen Morris, Bernie Albrecht et Gillian Gilbert, un des groupes les plus difficiles à aborder, acceptaient enfin de rencontrer une équipe de télévision.
1: We've never really been that interested in promotion. We've always felt that by playing live, you promote yourself, and like that's the only honest way to do it. And by people listening to you, you know, and just seeing if they like it. I mean, it just doesn't interest us really to just flog your guts out doing loads of interviews or
2: try to flog our guts out doing loads of gigs.

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0: Où il sort ce mec?
1: Tiens! Bah c'est ce qui était dans la rue!

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Voilà, on va se positionner en position à genoux. Mettez les deux genoux au sol. Voilà, on garde son buste bien droit. Vous positionnez la jambe droite sur le côté. Voilà, on pose la main gauche au sol et la main droite sur la taille.

0: 3, 4.
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Élégante, vous aimez l'être, et moi aussi. Mais admettons que pour certains travaux, il faut pouvoir sacrifier la coquetterie au confort, s'équiper de manière rationnelle, bref, adopter le costume de l'emploi. Mais quand je parle de sacrifice, j'exagère. Car il est vrai que dans la cuisine, comme au salon, une femme peut et doit avoir du charme.

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0: Savez-vous ce que sont les Assyriens, monsieur ?
1: Oui, les gens qui sont assis, qui ne font rien, qui tendent la main à ceux qui passent.
2: 60 ans. 13 000 émissions. 26 000 candidats. 52 versions. Je ne sais pas vous, mais de chez moi, ce jingle et ce jeu télévisé ont bercé mon enfance et m'ont amené à jouer très tôt avec les mots. Le ressort est simple mais puissant. Optimiser un tirage de lettres en formant les mots les plus longs possibles. Dès que ça passait aux chiffres, par contre, c'était la panique et j'étais toujours effaré par la capacité des candidats à jouer avec eux. J'ai su très tôt de quel côté mon cœur balancerait, sans savoir qu'à mon tour, je deviendrais un chorégraphe des mots quelques années plus tard. Et la risée de mes enfants, dès que les chiffres s'invitaient à la maison, c'en est même devenu une private joke familiale. « T'as des maths à faire ?» demanda papa. Le jeu vient de s'arrêter, signe de la fin d'une époque un peu surannée, où l'on prenait le temps de célébrer la gymnastique cérébrale pour s'éprouver mentalement. La période est plus au big deal et à la roue de la fortune, semblerait-il. C'est mon côté old school qui ressort ce matin. Un petit passage sur les rives réac du « c'était mieux avant » que j'assume sans difficulté. Et puis c'est un hommage. La battle du jour vous emmène directement sur le plateau télé aux côtés de Patrice Laffont, Bertrand Renard et Ariel Boulin-Pratt. Imaginez un texte où vous êtes candidat du jeu avec les mots suivants. Tirage, neuf, Armand, Jarnac, enculage, désolé mais je convoque ici un moment historique, adversité, tension, finaliste, onomatopée, complexité. Ne me remerciez pas, c'est cadeau. Un joyeux dimanche à toutes et tous. Avec toute ma tendresse, Mick, chercheur d'or à l'ancien.

0: Cultivez-moi. Activez-moi les mini-interviews. Aujourd'hui, on est avec Vivi Méduse, une artiste rencontrée à Toulon et qui parcourt le monde avec sa musique et avec son style surprenant. Salut Vivi.
1: Salut, ça va ?
0: Est-ce que tu peux nous raconter un petit peu ton parcours musical pour nous présenter l'album donc Bloop qui est sorti le 17 avril 2026 ?
1: Mon parcours musical, en fait, il a commencé vraiment quand j'étais aux Beaux-Arts de Toulon et j'étais vraiment la relou en mode ouais, oh là non, il y a encore Victoria qui va arriver avec sa guitare, il y a encore Victoria qui va arriver qui va chanter. C'est ça que je voulais faire à ce moment-là. J'ai dit ben, j'arrête les Beaux-Arts, je vais écrire des chansons. Même dans mon album, là, par exemple, Margaret et Femme de ménage, Bain debout. En fait, c'est que du freestyle, tu vois. Je raconte des histoires, mais j'écris toujours pas des chansons.
0: Il y a un aspect, en fait, spontané dans ta composition, c'est ça
1: oui.
0: Que tu veux dire?
1: Voilà, ouais, oui, oui, j'arrive pas à écrire une chanson de quelque chose de conscient. Ça jaillit en fait, donc je dois travailler jusqu'à ce que la chose elle jaillisse et après c'est bon.
0: Il y a quelque chose qui peut résulter de l'absurde ou du surréaliste parfois.
1: Bah ça, on m'en parle. Enfin, je suis apparentée à des artistes qu'on a pu qualifier comme ça. Mais après, oui, je sais pas trop ce qu'on entend par là, tu vois, mais il y a quand même aussi beaucoup de quotidien quand même, je pense.
0: Ça nourrit ton univers aussi parce que bah, tu disais, tu viens des arts et tu mets beaucoup d'attention dans ce qui est visuel, notamment sur ta dernière couverture qui représente une grenouille. Est-ce que tu peux parler du process créatif? L'art visuel inspire ta création musicale?
1: Cette pochette, donc c'est une femme nue, fontaine, avec une tête de grenouille. J'ai fait un croquis un matin comme ça, en me réveillant, et après j'ai envoyé à une artiste de Nouvelle-Calédonie qui s'appelle Margot Bigou. Elle a dessiné en réinterprétant, elle a ajouté les doigts ventouses. C'est vrai que j'ai besoin quand même de statuettes, des géris, comme des gris-gris.
0: De mascottes.
1: Ouais, voilà, des choses auxquelles je pense souvent, des références, des piliers, des points d'ancrage.
0: On dirait que ça découle un petit peu d'un ancien personnage que tu avais, Baba Yaga aussi. Ça pourrait découler un peu de cet univers-là, tu vois, ce personnage.
1: Ouais, je pense que, en fait, mon univers, entre guillemets, que je proposais au début, ben, à mon avis, c'est juste des bases que je vais développer. Et c'est vrai que Baba Yaga, c'est une sorcière. On dit que c'est aussi la déesse mère cheval, c'est la déesse mère de la terre, de la mort. C'est quand même une figure de la femme aussi, sauvage. Elle est juste, mais elle n'est pas gentille. On dit qu'elle a insufflé la vie dans un souriceau, qu'elle pourrait te tuer si tu t'endors trop, en fait. En fait, Vivi Méduse, c'est aussi une autre forme de Baba Yaga. Je pense que moi, j'aime bien avoir le fragment originel et je vais lui donner des millions de formes. Je pense que c'est plutôt ça. Et effectivement, donc, vu que je lui donne plusieurs formes, le visuel répond forcément avec ma musique. Et entre tout ça, il y a mon quotidien.
0: Est-ce que Méduse, c'est une référence aussi à la mythologie? Est-ce que d'une manière, tu peux dire qu'il y a l'aspect du regard de l'autre qui est matérialisé dans ce nom?
1: Oui. Ben, y a toujours un serpent quelque part, même sur la pochette, il y a un serpent dans mon album. Mais elle ne m'inspire pas consciemment, en fait. Mais quand je mets les éléments à plat, et comme tu dis, le regard des autres et tout, oui. Peut-être que la méduse est une sorte de Baba Yaga aussi.
0: On ne restera pas de marbre à écouter cet album, quoi qu'il en soit, cette EP. Est-ce que tu peux me raconter un petit peu davantage ce process que tu as, donc ton processus créatif, tout simplement? Est-ce que c'est toi qui composes les musiques? Voilà.
1: Mon premier EP favorite, je ne l'ai pas composé, Baba Yaga, Darling.

0: J'ai mélangé plein de trucs en fait.
1: Une fois que tu as tes créations, j'imagine que tu as envie de les présenter au public. Et dans ce cas-là, ça veut
0: Oui.
1: dire qu'il faut figer un peu les choses ou est-ce qu'il y a une part d'improvisation aussi quand tu es en live?
0: Non, mais en fait, le live, c'est un peu pour moi encore compliqué parce que justement, c'est trop figé et j'ai pas la marge de créer quelque chose de vivant parce que je réinterprète pas sur les instrus. Ce move-là du live, je pense que je l'ai pas encore. Quand je chante, je suis pas très satisfaite en live, en fait.
1: Qu'est-ce que tu peux me dire aussi sur les créations de cette EP? Donc, tu me disais qu'elle gravite quand même autour d'une certaine thématique. Est-ce que c'est ta vie qui inspire ces chansons? Est-ce que tu vas les chercher dans tes rêves? Est-ce que tu voilà, où est-ce que tu puises ton inspiration?
0: Ouais, c'est ma vie. C'est surtout ce qui va me déranger, me dégoûter. Tout ce qui fait intrusion à moi, à ma vie, je vais en parler. Ou ce que je veux revendiquer, c'est ça, tu vois. Sinon, c'est des trucs qui sortent tout seuls.
1: Partager des choses que tu as pu constater, mais c'est une manière originale de les présenter parce qu'à chaque fois, tu t'imprègnes du personnage directement, tu vois, tu pourrais le montrer du doigt, mais finalement, on dirait que tu deviens ce personnage. Ça, c'est quelque chose qui
0: Oui.
1: est... Chez toi, il y a une forme de métamorphose à chaque fois.
0: Oui, c'est ça. Mais tu vois, ma mère, elle me dit, mais t'es pas obligée d'être ce que tu chantes. Mais moi, pour moi, c'est naturel, c'est instinctif. Alors après, tu vois, il faut trouver le juste milieu. Et c'est pour ça que j'ai mis du temps à le sortir. Parce qu'au début, femme de ménage, avec des bas, des collants, j'avais fait des seins énormes, des seins très longs. Je suis allée à Paris dans la rue avec ça. J'avais croisé un chirurgien esthétique américain qui m'avait pris en photo avec ses enfants et tout. Et oui, du coup, elle est où la limite? Où est-ce qu'il faut transformer? De toute façon, moi, mes premières idées, c'est toujours ton sur ton. J'ai écrit la chanson Femme de ménage. Je me déguise en femme de ménage. J'ai fait des seins énormes. Je peux faire un ballet en forme de méduse. Je vais aller là-dedans. La partie après la chanson, c'est de trouver comment je vais l'incarner. Ça peut être une femme de ménage, une alchimiste, en fait. Enfin, ça, en fait, ça peut être tout. Ça peut être une prostituée. Je peux l'illustrer comme je veux. Pour l'instant, j'ai pas fixé de personnage. Faut que je trouve un truc qui réunit tout. Et peut-être je le trouverai jamais.
1: Ta difficulté, c'est ça, c'est de présenter le travail sous sa forme la plus instinctive possible. Plus une œuvre d'art, hein, j'ai envie de dire que parfois une simple musique. Sur ce dernier EP, si tu veux aussi me parler d'autres titres.
0: J'ai quand même beaucoup de retours sur Margaret à New York, donc qui est le dernier titre de l'album. Je dis que c'est un album parce que même s'il n'y a que 5 titres,
1: Et pour toi,
0: j'ai
1: c'est ce qui
0: tellement
1: représente.
0: travaillé dessus pendant des mois et des mois et des mois. Pour moi, c'est un album à mon échelle. Un EP, pour moi, c'est une palette. Regardez, je peux faire ça, ça, ça, ça. Moi, je ne l'ai pas du tout construit comme ça. C'est pas du tout une palette de couleurs. C'est déjà, pour moi, c'est un tableau. Donc, c'est un album. Tu vois, après, les gens disent EP parce que c'est 5 titres. Je comprends, je me sens pas du tout sous-estimée ou quoi, tu
1: Non,
0: vois.
1: mais
0: Mais
1: tu as
0: bon, pour
1: raison
0: moi, c'est...
1: de lui donner ce
0: Voilà.
1: nom.
0: Donc, ce son qui s'appelle Margaret à New York, c'est un freestyle. Et donc, c'est l'histoire de deux femmes qui se retrouvent autour d'un buffet. Il y en a une qui veut plaire et l'autre qui est simple. Et l'autre, elle lui dit, bon, viens, on s'en va, on s'en fout de ses potes-potes, un peu de jet set et tout, viens, on va sur le port. Et moi, c'est vrai que quand il y a quelque chose qui est original et unique et que j'ai pas de référence, je me dis, mais d'où ça sort? Et je ressens souvent de la honte parce que je me dis, putain, mais ça veut rien dire, ça ressemble à rien. Tu vois, je pense que c'est quand même le cerveau logique. Et après, j'ai écouté le premier album de Björk et j'ai vu qu'elle avait une chanson pareille avec un fond sonore de fête où c'était deux femmes dans une fête et l'autre, elle dit, ouais, viens, on quitte la fête. Et j'ai trouvé ça incroyable d'avoir trouvé ça après avoir fait ma chanson. Et ça m'arrive souvent de trouver un artiste avec lequel j'ai fait à peu près la même œuvre, mais après, parce que moi, j'ai du mal à m'inspirer. J'ai quand même un peu d'orgueil, tu vois. J'ai envie de dire, si tu l'as fait, je vais le faire, mais je le découvre après, donc ça va.
1: Ça reste pas la même chose, hein. Mais tu veux dire
0: Non,
1: par
0: mais
1: là
0: bon, voilà.
1: dans la démarche, ouais.
0: Et l'instru, c'est inspiré d'un artiste, c'est un ami de Basquiat, Ramelzi. Il s'appelle, donc lui, il travaillait vraiment sur les lettres de l'alphabet, qui étaient comme des guerriers qui se faisaient la guerre entre elles, la guerre des mots, la lettre, tu vois. Oui, les lettres, il voyait ça comme un vaisseau spatial, chaque lettre de l'alphabet. Et il faisait aussi de la musique et des costumes avec tout ce qu'il trouvait dans New York et tout. C'est un artiste incroyable. Et oui, je me suis inspirée de ses albums. Surtout pour la basse,

0: Et après, la batterie, c'est à mon voisin où j'étais à Vis-à-Vray, donc c'est dans le 92, c'est là où Boris Vian est né et a grandi. Et j'étais là pendant toute la création de mon album. Et comme il y avait les étangs à côté et tout, je pense que ça a quand même nourri la grenouille, tu vois. Mais il n'y avait pas de grenouille dans ces étangs. Mais c'est des étangs très connus, les étangs de Corot. Et donc, mon voisin, il est venu et il a fait la batterie, Thomas Palmer. J'ai laissé dormir le son pendant longtemps. Et après, à chaque fois que je le faisais écouter, parmi d'autres sons, bah, à chaque fois, ce son-là, il ressortait.
1: Donc on te retrouve sur les différentes plateformes en streaming. Toi,
0: Oui, c'est ça partout.
1: bon,
0: Pour les
1: j'ai vu que tu as
0: vidéos,
1: déjà
0: là, il y
1: quand
0: a.
1: même pas mal de créations. Hein, donc toute une série de mixtapes, les
0: Oui.
1: anciens albums aussi. Et ouais, il y a pas mal de
0: Oui.
1: choses à découvrir bah, parmi
0: Oui,
1: tes
0: oui, oui.
1: réalisations. Donc ouais, sur YouTube, tout l'aspect visuel qu'il
0: Ouais,
1: faut voir
0: ouais.
1: absolument, je pense, parce que c'est les deux choses sont très connectées, méritent d'être vues ensemble. C'est un plaisir de t'avoir. Tu es actuellement à Biarritz,
0: Ben
1: par
0: moi aussi,
1: exemple, et
0: hein.
1: tu bouges pas mal.
0: Oui, je suis née à Toulon, j'ai grandi à Sanary, les fontaines de Toulon aussi, ça m'a inspiré la pochette, parce que pour moi, la plus belle fontaine du monde, c'est la fontaine de la place Puget, où il y a de la mousse dessus, il y a un figuier dessus, c'est la couleur de l'eau, elle est magnifique. Ça m'a, j'ai écrit des chansons sur cette fontaine pendant le processus de l'album, tu vois, parce que voilà, des chansons qui s'appelaient Femme Fontaine, finalement, ça s'est transformé en pochette. Mais je reviendrai sur ça. Donc, c'est pour ça, moi, c'est très important de parler avec toi parce que tu es à Toulon et que c'est toujours là et ça sera toujours là, tu vois. Je sais pas quand je reviendrai à Toulon, mais en tout cas, Toulon est toujours avec moi. Sanary est toujours avec moi. Donc, c'est un plaisir partagé.
1: Merci beaucoup, Vivi Méduse, pour cette interview et au plaisir donc de te retrouver à Toulon ou ailleurs.
0: Ça marche. Ben, prends soin de toi. À bientôt.
1: À bientôt, on se quitte en écoutant le titre Femme de ménage.

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4: On veut décimer le peuple kanak, on veut anéantir le peuple kanak. Donc notre culture, notre identité, notre histoire.
5: Steve Hunet, du Front de Libération Nationale, kanak et socialiste.
4: Nous, l'identité du peuple kanak, nous, on est rattachés à la terre, à la nature, à tout ce qui est présent sur terre. Pourquoi ? Parce que nous avons des croyances profondes dans notre culture. Nous, chaque famille, chaque clan est issu et a une représentation totémique à un objet de la nature. Un animal, un arbre, une pierre, un lieu dit, de là où il est né. Voilà, c'est ça ce qu'on a voulu préserver depuis toutes ces révoltes-là.
5: La France a été et reste une puissance coloniale. Malgré ses grands mots et ses maquillages administratifs, l'Hexagone a toujours des colonies et exerce toujours des violences coloniales sur les colonisés. En métropole, silence radio sur ces sujets, sauf quand des colonisés se révoltent et que la métropole essaie de mater les rebelles. Mais sinon, on ne nous parle jamais des colonies et des gens qui y vivent. Alors dans cette émission, on a récemment évoqué le colonialisme chimique avec par exemple 90% des Antillaises et Antillais empoisonnés au chlordécone. Mais honnêtement, seriez-vous capable de placer sur une carte Martinique, Guadeloupe, Guyane, Saint-Pierre-et-Miquelon, Réunion, Mayotte ou encore la Nouvelle-Calédonie? Ou plutôt la Kanaky? Et c'est justement de ces îles de l'autre bout du monde conquises par la France en 1853 dont on va parler aujourd'hui avec Steve Hunet, militant du FLNKS, arrêté en Nouvelle-Calédonie en 2024 avec 7 de ses camarades, déporté en France, jeté en prison, dont il est sorti en 2025. On a eu la chance de rencontrer Steve à Tours, sur le village Festilut du 1er mai 2026, et vous allez maintenant passer une heure passionnante avec lui. Salut les amis, c'est JBD pour Polémix et la voix off.com et pour votre radio toujours libre préférée, vive la Kanaky! Vous vous souvenez peut-être qu'en 2024, les médias dominants nous ont parlé d'émeutes en Nouvelle-Calédonie. La première fois que j'ai entendu parler d'émeutes en Nouvelle-Calédonie, c'était en 1988 avec le massacre de la grotte d'Ouvéa, des événements racontés dans L'Ordre et la Morale, film de Mathieu Kassovitz. C'était d'ailleurs la première fois en 88 que j'entendais parler de la Nouvelle-Calédonie tout court. Or, quand le pouvoir métropolitain parle d'émeutes, le FLNKS parle, lui, de révolte et surtout de lutte indépendantiste. Et l'un des objets du conflit est le processus électoral en Nouvelle-Calédonie. Alors pour aller vite, les Kanaks se voient dépassés en nombre par des vagues d'immigration de nouveaux arrivants, pour ne pas parler de colons. Et pour ne pas être surpassés en nombre, notamment aux élections, les Kanaks réclament donc un gel du corps électoral. Face à des gouvernements qui passent leur temps à louvoyer, la faire à l'envers et à user de mensonges et de violences. Et en matière de violence coloniale, la France a une bien longue expérience. On pensera notamment à ces événements d'Algérie entre 54 et 62, événements qui étaient bien une guerre coloniale.

0: En Kanaky, il y a du reggae pacifique et aussi du rap bien vénère, comme ici, avec ce désaccord commun signé Nasty et Reza. Avant de faire la rencontre de Steve Huney, quelques rapides éléments de géographie sur la Nouvelle-Calédonie, ou plutôt la Kanaky, un ensemble d'îles et d'archipels de l'océan Pacifique Sud, extrêmement riche en nickel. Superficie, 18 575 km². L'île principale, la Grande Terre, est longue de 400 km sur 64 km de large. Environ 265 000 habitants, dont près de 41% de Kanak. On y parle près de 30 langues, dont 28 langues autochtones. En 1774, le navigateur James Cook tombe sur ces terres que la France de Napoléon III colonisera, par la violence bien entendu, dès 1853, et notamment pour y installer un bagne. Par la violence, les Kanaks seront dépossédés de leurs terres, soumis, parqués, exploités. Et les années 1980 voient le début d'une nouvelle vague de tensions entre ces indépendantistes, les loyalistes et le pouvoir colonial métropolitain. Une fédération de mouvements kanaks va aboutir à la création du FLNKS vers 1985, et Steve va revenir pour vous sur cette longue et pénible histoire, toujours en train de s'écrire, et notamment dans la chair de votre invité. Bonjour Steve.
1: Bien bonjour à toutes et à tous qui nous écoutent aujourd'hui.
0: 1er mai 2026, on est ravis et je suis ravi de te tendre ce micro parce qu'il y a un an, on parlait de toi avec les camarades Kanak. Il y a un an, tu étais derrière les barreaux à Blois. Tu fais partie d'une des 7 personnes déportées de Kanaky. On dit aussi Nouvelle-Calédonie, ça on va en reparler. Bien, c'est un vrai plaisir de t'avoir ici en chair et en os. Tu es donc sorti de geôle.
1: Ben, merci également de me permettre ce temps de parole. Effectivement, il y a un an, j'étais encore entre mes quatre murs, comme on dit plus communément, dans 9 mètres carrés. Je vous remercie de me permettre de m'exprimer, de pouvoir visibiliser tout ce que le peuple kanak a vécu depuis son histoire, avec sa relation avec son colonisateur, le pays colonisateur, donc la France.
0: Un peu d'histoire donc maintenant avec Steve, qui va vous dire ce qu'en métropole, on ne nous dit jamais, ni à l'école, ni dans les médias dominants. Une histoire qui nous ramène au 19e siècle.
1: Le 24 septembre 1853, donc il y a un navigateur français qui découvre les côtes de la Grande Terre du Caillou, et donc il décide de s'implanter en plantant le drapeau français. Ce fait-là a des conséquences vraiment destructives pour nous par la suite. Pourquoi je dis ça? Puisque tout de suite, la Kanaky, à l'époque, il y avait ce nom aussi qui était donné, New Caledonia, parce que avant les Français, il y avait James Cook qui était passé avant et qui a vu ces côtes et qui a trouvé qu'elles ressemblaient à ces côtes écossaises. Donc c'est pour ça qu'il a appelé New Caledonia, c'est la Nouvelle-Écosse. D'où l'histoire de ce nom, la Nouvelle-Calédonie. Mais nous, on l'appelait la Kanaky. Et à partir de ce moment-là, donc, l'État français s'est installé, c'est sous l'époque de Napoléon Bonaparte III. Et à partir de ce moment-là, ben, on devient quoi? On devient tout de suite un bagne colonial. On est dépossédé de nos terres par des guerres destructives qui éliminent, qui déciment le peuple kanak de l'époque, donc nos aïeux. Et en même temps, ben, on décide de parquer tous nos ancêtres dans des réserves. Et le statut qui nous est attribué, qu'on est... on n'a pas de statut, on n'était pas français. Nos aïeux, ils étaient quoi? Tout simplement des sujets. Donc régis par le code de l'indigénat, où on était soumis à des travaux forcés pour le gouverneur. Voilà comment ça a débuté cette histoire. Et s'en est suivi des premières déportations coloniales, des colons français, des maquisards, des communards, mais aussi de kabyles. D'autres personnes qui étaient en France, mais aussi qui étaient dans les autres... Donc quand je parlais d'Algérie, donc de la Kabylie. Pourquoi? Parce que c'était tous ceux qui étaient contre ce que décidait le gouvernement de l'époque. on parle de gouvernement, mais on parle de Napoléon, bon, on parle de gouverneur. Donc ce qu'il fait, c'est qu'ils envoient des gouverneurs successifs au pays, et puis pour imposer ce qu'ils veulent faire d'ici, donc d'où le bagne. Et que les Kanaks, ben, eux, ils sont soumis aux travaux forcés. Voilà. Donc au fur et à mesure de tout cela, nos ancêtres, ils ne sont pas restés comme ça. Il y a eu quand même des révoltes par des chefs coutumiers. Parce qu'ils voyaient, ils disaient, attendez, c'est pas possible qu'on puisse nous déposséder de nos terres, c'est pas possible qu'on nous parque comme ça. Donc il y a une première révolte. Première révolte de 1868, c'est la révolte de ce que l'on dit, le grand chef Atai. C'est quelques années après la prise de possession. Et ce grand chef, avec toute sa population, ses sujets, ben, ils ont été tués, décimés, et lui, il a été décapité. Et son histoire, ses conséquences portent encore jusqu'au début des années 2000, où il a fallu un travail de fond mené par nos pères pour que sa sépulture puisse être rendue. Ça a été fait au début des années 2000. La sépulture de ce chef coutumier-là, parce qu'il était contre, il voulait protéger sa culture, ses sujets, ben, il a été tué, décapité, et sa sépulture a été emmenée ici en France, et a été exposée ici. Le grand musée à Paris, là...
0: Jacques Chirac, Quai Branly, là.
1: Quai Branly, exactement. Et il a fallu des recherches pour qu'on dise, mais attendez, ça appartient à l'histoire du peuple Kanak. Donc voilà, c'est un gros travail qui a été mené. Donc je parlais de cette première révolte. Ensuite, 1915, c'est la révolte du grand chef Noël. Donc lui aussi, décimé avec sa population parce qu'ils étaient contre. Et en même temps, il y a des petites révoltes qui sont éparpillées dans toute la grande terre du Caillou parce que certains de nos chefs coutumiers étaient conscients de cette problématique-là. On veut décimer le peuple Kanak, on veut anéantir le peuple Kanak. Donc notre culture, notre identité, notre histoire. Et nous, l'identité du peuple Kanak, nous, on est rattachés à la terre, à la nature, à tout ce qui est présent sur terre. Pourquoi ? Parce que nous avons des croyances profondes dans notre culture du fait que nous, chaque famille, chaque clan est issu et a une représentation totémique à un objet de la nature, un animal, un arbre, une pierre, un lieu dit. C'est-à-dire, c'est de là où il est né. Voilà, c'est ça ce qu'on a voulu préserver depuis donc toute cette révolte-là. Et est venue les deux guerres. Les deux guerres, ben, ils sont venus chercher nos vieux pour aller faire la guerre. Toujours en n'étant pas français, en n'étant pas citoyen français, en étant voilà, assujetti au gouverneur en tant que vous êtes juste des personnes qui doivent être soumises au code de l'indigène. Donc on vient se battre pour la France. Mais tout ça, l'État français a su comment faire. Il fallait aller voir nos grands chefs. Leur donner de l'argent peut-être, ou leur donner des biens pour et dire ben, il faut aller défendre la patrie. Mais nous n'étions pas français. Mais à cette époque-là, nos vieux, ils n'ont pas été aux études. Donc, nos vieux sont venus. Il y en a qui sont morts ici, qui ont été enterrés ici, anonymement. Et il y a eu quelques vieux, donc pas plus de 10, dont les familles ont pu faire les recherches et donc retrouver où est-ce qu'ils étaient enterrés et ramener les sépultures aussi. Parce que nous, on est attachés à la terre. Donc nous, on a tous... Moi, si je meurs, je vais être enterré sur mes terres, comme la plupart de tous les gens qui ont leur appartenance, qui ont leur culture et tout. Donc ce n'est qu'à partir de l'après la Seconde Guerre mondiale, ou à partir de là, on met fin au code de l'indigène en 1946. Ça, c'est ce qui est dit publiquement. Mais légalement, on le devient totalement 10 ans après, en 1956. En même temps que le droit des femmes ici de vote ici. Mais entre cette période de 10 ans, seuls avaient le droit de vote les Kanaks qui savaient lire et écrire. Donc c'était très très sélectif. Parce qu'il n'y avait que les pasteurs, que les gens de l'église, que ceux qui étaient instituteurs, qui étaient très très peu. Et ce n'est qu'à partir de 1956 qu'on devient totalement citoyen, qu'on a la nationalité française. La preuve en est que tous nos grands-pères qui ont fait les guerres, tout ça et tout, eux, ce sont juste des estimations de leur date de naissance, par exemple. Parce qu'on était de simples sujets du gouverneur. On était des indigènes, soumis.

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0: Il s'appelait Général Alcazar, aka Patrick Chénière, un complice de Pascal Comelade. Et la chanson s'intitule « Jour de gloire », tiré de La position du tirailleur, un disque extraordinaire et un titre parfait pour illustrer le récit de Steve Huney, militant du FLNKS qui nous racontait la violence de la colonisation de ces terres nommées Nouvelle-Calédonie par les Français et appelées Kanaky par les Kanaks. Une terre où le colonisateur, on l'a vu, a installé un bagne, une terre extrêmement riche en nickel, l'un des plus grands gisements de la planète qui excite bien des convoitises.
1: Le nickel a été découvert aussi quelques années après la prise de possession, donc toujours à la fin du 19e, par Garnier, qui a été sur place, qui a découvert. Ce n'est qu'à partir de 1905, véritablement, qu'il y a l'exploitation. Mais ce phénomène économique, il va nous apporter à ce que l'État français encore va appliquer des colonies de peuplement vis-à-vis du peuple kanak, par rapport au nickel. Donc il fallait faire venir d'autres peuples, des Polynésiens, des Wallisiens, Futuniens. Ce sont des frères de l'Océanie, comme on dit chez nous. Mais on a aussi, ils vont faire venir des Asiatiques et des Français qui vont venir s'installer durablement. Et aujourd'hui, leur deuxième, troisième génération, ils se disent, mais ils sont arrivés juste pour un objectif économique et enrichir la France. Donc c'est pour ça que ça a été fait de cette manière-là. Mais quand je parle de colonies de peuplement, parce que ce sont des faits qui font que l'objectif, c'est toujours de nous rendre minoritaires. Le colonialisme, on parle de colonialisme et d'impérialisme. Donc on va vous réduire. C'est d'ailleurs le terme de la loi Mesmer des années 1970, où il fallait faire venir un maximum de personnes étrangères au Kanak pour les réduire en nombre. Je parlais des années 70, les lois Mesmer. Et nous, c'est surtout à la fin des années 60 aussi, donc mai 68 ici. Nous, on avait nos premiers étudiants ici. Mais il faut savoir que le premier bachelier kanak, c'était dans les années 1960. L'accès aussi à l'éducation, elle était très restreinte, très bloquée. Donc tout ça, c'est la suite. Après les deux guerres, la nationalité française, mais les droits, on ne jouit pas des mêmes droits encore. Maintenant, ça, c'est la génération de nos pères. Donc on arrive en 68, premier bachelier, donc les premiers étudiants par la suite, fin 68, et ils assistent ici à 68, ce qui se passe ici. Et là, ils disent, bon, ils ont compris pourquoi nos ancêtres, ils ont fait ça, pour préserver notre culture, notre identité. Il y a la création des partis politiques indépendantistes, ainsi de suite. Et l'émergence de l'indépendance, du terme indépendance. Et c'est là que petit à petit, ça naît, la création. Donc là, on est dans les années 70, on passe aux années 80. Et par rapport à la loi Mesmer, c'est à partir de ce moment, de cette loi-là, de colonie de peuplement, parce que Mesmer, c'était colonie imposée, colonie de peuplement pour nous réduire. Là, il y a eu 1983. 1983, c'est une étape, une date importante parce que c'est ce qu'on appelle les accords de Nainville-les-Roches. Nainville-les-Roches, ça dit quoi? Ça dit que le peuple kanak reconnaît les descendants de tous les déportés que j'évoquais tout à l'heure parce qu'ils sont victimes de l'histoire colonialiste. Donc toutes les générations, leurs descendants, on va partager notre droit à notre autodétermination avec eux. C'est un grand pas qu'on fait, ça c'est unique au monde.
2: C'est très généreux. Hein.
1: C'est unique au monde et personne ne le sait. Ce droit-là qui est inscrit sur le droit international, parce qu'en même temps, ça y est, on est inscrit en tant que territoire non autonome, c'est ce que je disais tout à l'heure, inscrit sur la liste des pays à décoloniser au monde, à l'ONU, on dit qu'on va le partager à ces personnes-là. 83, c'est une bonne chose, mais ce n'était pas suffisant encore pour le colonisateur. Donc il impose d'autres lois. Et la loi qui va arriver, c'est 88, et Bernard Ponce, le ministre des Outre-mer de l'époque, il voulait profiter de l'entre-deux tours présidentiels, Chirac-Mitterrand qui était président, Chirac qui était premier ministre. Donc c'était aussi la première cohabitation politique, droite-gauche. Et Ponce, il passait pour dire, on va faire un référendum de sa loi Ponce, c'est abolir l'identité kanak. Donc nous, on ne parlera plus de nous en tant que kanak, ni de notre culture, on sera des Français pure souche. C'est ça l'origine de 88. Donc qu'est-ce qu'a décidé le FLNKS? Parce que le FLNKS, il a été créé en 85.
0: FLNKS, Front de Libération Nationale Kanak et Socialiste.
1: En fait, on a toujours affirmé qu'on est de gauche, mais maintenant, parce qu'on est toujours. Nous, maintenant, c'est LFI qui nous défend, plus les socialistes. Mais on a toujours gardé ça, parce que ça, c'est l'héritage de nos pères. 88, donc il y a ça. Qu'est-ce que le FLNKS décide? On va occuper pacifiquement les gendarmeries de Nouvelle-Calédonie pour que le maintien de l'ordre ne soit pas assuré, donc pour mettre du désordre dans les votes. Point. Pacifiquement. Ben, il y a juste à Ouvéa où ça s'est mal passé. L'histoire d'Ouvéa, pourquoi on n'en parle plus maintenant? Parce que ça a été amnistié. Eux, ils ont dit avec la désinformation, la prise de la gendarmerie, en fait, c'était une occupation pacifique qui a vraiment viré. Et si j'en parle, ça, c'est parce que Mathieu Kassovitch a fait un film.
0: Oui, justement, j'allais te demander, est-ce que ce film est bon et fidèle?
1: Je te disais parce que j'ai joué dans le film.
0: Ok, d'accord.
1: J'ai joué le cinquième rôle du film.
0: Ce film sur le drame de la grotte d'Ouvéa s'intitule donc « L'ordre et la morale ».
1: Donc, à l'issue dramatique de ces événements, qu'est-ce qui s'est passé? On a le massacre des 19, on a des gendarmes aussi morts, on a des militaires aussi morts. La politique a fait en sorte qu'après, on passe aux accords de Matignon. Mais en même temps, il y a eu des événements aussi antécédents dans les années 80. Le guet-apens de Wagnat, des frères Tchibaou, avec 12 qui ont été assassinés par des non-indépendantistes. Il faut savoir que l'État, la justice avait déclaré un non-lieu. Il y a eu un appel. Mais tout ça, lorsqu'il y a eu les accords de Matignon dans un premier temps, il y a eu l'amnistie générale. Mais l'amnistie ne s'est pas focalisée uniquement sur 88. À partir des années 80, pour que tout le monde qui a eu une histoire de fait de crime ou de délit lié à la Kanaky, ben, soit amnistié. Mais seulement nous, quand ils sont revenus d'ici pour dire qu'on a signé, le peuple n'était pas d'accord. Il dit attends, c'est quoi? Donc il fallait faire Oudinot. Donc en fait, on ne dit pas assez souvent, mais c'est les accords de Matignon, Oudinot. Oudinot est venu complémenter dans le fait que maintenant, il faut du rééquilibrage pour le peuple kanak, pour que le kanak puisse accéder à des postes à responsabilité. 10 ans. Mais en même temps, on disait en 88 aussi, ok, donc on va ouvrir encore notre droit à l'autodétermination à ceux qui sont arrivés entre 83, après 83 et 88. Encore un geste qu'on fait. 10 ans, on arrive à 98, on dit qu'on n'est pas prêt encore. Donc nos décideurs disent, on va repousser, on va poursuivre l'accord de Nouméa, 20 ans. Et on dit, ok, on ouvre encore à ceux qui sont arrivés entre 88 et 98. C'est un contentieux colonial. Le corps électoral, ceux qui ont le droit de partager avec nous notre droit à l'autodétermination. Ben, on arrive à la fin des accords de Nouméa, il y a eu 3 accords, quel que aurait été le résultat, il fallait qu'on revienne autour de la table pour discuter, même si nous on aurait obtenu le oui. Mais nous, on a, comme je disais tout à l'heure, on a boycotté.
0: Boycott, c'est pas juste pour entraver le processus démocratique ou je sais pas quoi, c'est qu'il y a eu le Covid entre-temps, c'est ça?
1: Voilà. Nous étions dans une période post-Covid où on a eu près de 500 morts. 500 morts dans une population de 260 000. Chez nous, c'est beaucoup. Donc 90% sont des Kanaks. Et on a notre culture, on a nos us et coutumes. On a un an de deuil. Donc on le demande à l'État de respecter cela. L'ensemble de tous les coutumiers demande cela. Mais non, il n'y a aucun geste qui est fait. On dit qu'il faut faire les élections démocratiques en temps et en heure. Donc on le boycotte et on n'y participe pas. Donc ils disent 98% de non à l'indépendance, mais avec une participation de 43%. C'est pas significatif. Mais l'État dit que bon, vous avez choisi 3 fois, donc maintenant c'est bon, on ne parlera plus d'indépendance. Et donc vont se succéder les différents faits politiques qu'on a dit tout à l'heure, où il sort de son impartialité et il nomme la présidente anti-indépendantiste de la province sud en tant que ministre délégué chez lui, au sein du gouvernement. Ensuite, en plus de ça, il propose le projet de loi unilatéralement, alors que tous les accords qui se sont succédés, c'est consensuel, tripartite. L'État, qui est garant de son impartialité, mais aussi de la légalité des textes, et les indépendantistes et les non-indépendantistes. À partir de ce moment-là, de ce projet de loi qui est imposé donc pour dégeler complètement le corps électoral, de toute personne qui arrive de France, qui pourra voter d'office. Mais lorsque j'évoquais depuis tout à l'heure, historiquement, nous, on a ouvert déjà depuis. On dit maintenant stop, ça suffit, on restera comme ça. Parce qu'on ne va pas nous rendre minoritaires sur notre droit à nous, innés.
0: Ici, on a eu le discours, hein. Regardez, ils ne sont pas démocrates, les gens ont voté. Alors en plus, on n'a pas respecté votre période de deuil. Il y a cet arrivage constant de personnes non kanaks qui arrivent, qui immigrent chez vous, si j'ose dire. Et après, on a beau jeu de se réfugier derrière un décorum démocratique en disant, bah, regardez, les gens ont voté.
1: C'est ce que je disais, les chiffres aussi parlent, parce que quand on parle de vote et de résultats de vote, c'est surtout, on analyse d'une manière pragmatique et puis objective. Dire, ok, on a 98% de oui, mais il y a eu 43% de participation. Ça veut dire quoi? Ça veut dire que notre non-participation est représentative. Parce qu'ils n'ont même pas atteint la moitié de l'ensemble des électeurs. Notre non-participation a été reconnue par les instances internationales. Ils ont sommé la France de revoir

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1: Ibal Khan, petit Kanak, avant de retrouver Steve Huney, militant du Front de Libération Nationale, Kanak et socialiste. Et on va repasser sur les événements de 2024, qualifiés d'émeutes par Paris. Mais Steve n'a évidemment pas la même analyse. On le rappelle, 2024, les Kanaks sont alors encore en deuil à cause des morts du Covid. À cause du deuil, une majorité de Kanaks boycotte un scrutin qui est donc remporté à 98% par les anti-indépendantistes, mais avec seulement 43% de participation. Ce manque de respect démocratique de la France est montré du doigt par des instances internationales. Et sur place, la colère gronde.
2: En réponse à ce projet de loi qui a été unilatéralement proposé par le gouvernement, sans consensus, on décide, l'Union calédonienne, donc le principal parti politique indépendantiste, le principal parti aussi du FLNKS, décide de relancer la CCAT, la cellule de coordination des actions de terrain, c'est l'outil de mobilisation. Contrairement à ce qui est dit contre nous, dans notre affaire, où c'est l'outil armé. On fait des manifestations, des meetings, des courriers officiels adressés au gouvernement pour leur dire non. Arrêtez de faire ça. On les a prévenus. Le gouvernement fait la sourde oreille. Et ce qui s'est passé après en 2024, ce qu'on appelle ici les émeutes, ce n'est pas des émeutes. C'est la révolte de notre jeunesse par rapport à cette injustice. Donc, ce que moi je rappelle toujours, parce que c'est quelque chose d'essentiel. Dans la nuit du 12 au 13, au pays, ça a clashé. Pourquoi ? Le RAID du Pacifique, installé en Nouvelle-Calédonie, en Kanaky, est intervenu à 0h dans le quartier le plus populaire. Je ne sais pas pour quel motif. Mais à 0h, moi je suis un ancien flic, moi. 6 ans dans la police nationale. Je connais. On n'intervient pas en dehors des heures légales selon ta volonté. Non, non. C'est des cas précis. Prise d'otages, terroristes, association de malfaiteurs, voilà. Ce qui n'était pas le cas parce que nous, tous les jeunes, nos militants, ils étaient sur la route, sur le bord de la route, avec le drapeau. Parce qu'il fallait sensibiliser. Bien, suite à cela, nos jeunes ils sont retranchés, 5 blessés, parce qu'ils sont rentrés dans les maisons. Il y a eu des mamans qui ont été blessées. Et ils se sont retranchés, et là, il y a le mécanisme que l'on sait par rapport aux réseaux sociaux. Les jeunes se sont organisés, et toute la journée, ils ont affronté les forces de l'ordre devant leur quartier. Il y a eu les premières sociétés qui ont été brûlées, pas par leur faute. Il y a des vidéos qui ont démontré que ce sont les forces de l'ordre qui ont tiré avec leurs grenades, qui ont fait brûler. Et donc, lundi 13 mai, mardi 14, le projet de loi, il avait déjà été validé au Sénat. Et le 14, il devait passer à l'Assemblée nationale. Ils ont validé. Il y avait déjà eu le début des émeutes. Et nous, nos soutiens politiques et les filles, il n'y a que les seuls. Les socialistes, ils ne nous ont jamais défendus. Donc, ils ont été dire, attention, ne faites pas n'importe quoi. L'effet domino de nos jeunes maintenant, ça peut être dans un quartier populaire, ça peut être dans tous les quartiers populaires d'une ville. Ici en France, c'est comme ça que ça se passe. Et ça s'est passé de la même manière. Réponse de l'État, état d'urgence, couvre-feu, 18h, 6h du matin, et envoi de 8000 forces de l'ordre, avec des moyens disproportionnés. Parce que nous, on nous envoie des blindés militaires, des hélicoptères caïmans de guerre.
3: Des centaures aussi, non, les blindés centaures.
2: Ça, c'est de la gendarmerie, mais là, je parle de blindés de l'armée. Il y a eu des forces de l'armée spéciales qui ont été envoyées. Des bérets verts parachutistes, des bérets rouges, des chasseurs alpins. On ne le sait pas, on ne le dit pas. Nous, on était témoins de tout ça. Et 8000 forces de l'ordre pour faire face entre 1000 et 1500 jeunes qui se sont révoltés dans le quartier le plus populaire. On peut mesurer la disproportionnalité des choses. Armés, ils avaient le droit de tuer. C'est ce qui s'est passé. Sur les 14 morts, 11 morts jeunes Kanaks. Tués par les forces de l'ordre. Tués par des milices. Tués par des policiers, agents de forces de l'ordre calédoniens qui n'étaient pas en service. Et même chose aussi. Tués par des forces de l'ordre qui n'étaient pas en service. Il faut savoir que toutes ces 11 affaires-là ont été classées sans suite pour de légitimes défenses. Nous, maintenant, par le biais des collectifs des familles endeuillées, on veut réactiver les dossiers d'enquête. Il faut savoir que par dossier, il faut 10 000 euros. Donc voilà, tous ces faits coloniaux. Et on a nos jeunes qui sont assassinés. On va parler, on ramène le calme et tout. Un mois après, qu'est-ce qui se passe? On est interpellé violemment. Moi, j'ai été interpellé chez moi à 6 h du matin devant mes enfants. Casse la baie vitrée, on rentre et tout.
3: C'est quand ça?
2: 19 juin 2024 au matin. On nous interpelle, le quartier est bouclé, les centaures sont là, les drones sont là, les hélicoptères sont là. On m'énonce mes chefs d'accusation, 7, et on me dit que vous êtes considéré comme le chef de guerre de la CCAT. Ah bon. 4 jours de garde à vue parce que c'est terroriste, on est considéré terroriste. Tous les 7, on était 11 interpellés. 4 jours de garde à vue, dont le dernier jour où on est présenté déferment, comme on dit dans le jargon judiciaire. Et on est déféré. Mais pendant les 3 jours, on était traités comme des animaux. Pas d'hygiène, pas de douche. On mange les bols de soupe asiatique où on rajoute de l'eau chaude. Voilà ce qu'on mangeait. Comme on disait tout à l'heure, c'est qu'ils voulaient nous briser. Notre conscience, notre résistance, notre lutte. Non. Vous savez pertinemment qu'on voilà, on est en train de faire face à une injustice coloniale encore. Il y a véritablement cette violence psychologique, où on nous annonce le 4e jour, donc là on est le 22 juin 2024, où on nous annonce au tribunal que monsieur, vous venez, ben écoutez, vous êtes placé en détention provisoire à la maison d'arrêt de Blois. Pour 1 an.
3: À l'autre bout du monde.
2: Oui, à plus de 20 000 km de chez nous. Qu'est-ce que vous voulez que l'on dise et que l'on fasse quand on fait face au colonisateur avec toute sa puissance?
3: Parce toi que, et 6 autres personnes.
2: Moi et 6 autres camarades, donc on est 7. 2 autres n'ont pas été placés en détention pour des raisons diverses que l'on ne sait pas.
3: Il y en a eu un à Bourges, non?
2: Oui. Et 2 autres qui ont été incarcérés au pays parce qu'ils ont demandé un délai de 24 heures de défense. Mais sinon, nous, tous les 7, ben, le soir même, dans la nuit même, donc du 22 au 23, on est toujours dans le tribunal sans avoir mangé. Pendant 24 heures, on n'a pas mangé. Dans la nuit, on est transporté par les véhicules vers l'aérodrome régional. On monte dans un casa de l'armée. Des escortes et tout, même pas, on n'a même pas dit au revoir aux familles, on n'a même pas de linge et tout. On part comme ça avec nos habits d'il y a 4 jours, 5 jours. Et on monte dans l'avion, on va vers l'aéroport de la Tontouta, l'aéroport de la Kanaky. Et là, ben, comme par hasard, on arrive, on descend, il y a Airbus A330 de l'armée de l'air qui nous attendait déjà. Je vous laisse imaginer ou comprendre tout le déroulement. 4 jours de garde à vue, on nous défère. On nous dit qu'on est déporté et en même temps, il y a déjà un avion qui est prêt. Donc voilà, ça veut dire ce que ça veut dire. Ben, on monte dans l'avion, on est le dimanche 23, il est 4h du matin, on quitte nos terres. Et c'est dur, psychologiquement c'est dur. Mais on reste fort parce qu'on est des hommes, des pères de famille, des militants. On pense à beaucoup de choses dans ces moments-là où on pense, moi je pensais à ma famille, je pensais à mes enfants, je pensais, mais dans nos têtes, la résistance, elle débutait dans une nouvelle phase. On allait être éloigné de nos racines. On va être arraché. Et ça a duré 1 an. Je suis sorti l'année dernière comme mes camarades en juin 2025. Et on sort avec une fierté. On sort avec une résistance décuplée. Parce que, voilà, on fait face à une injustice coloniale, point. Donc voilà, où on arrive, 25, et on sort. Et depuis l'année dernière, donc vous avez dit que le 1er mai de l'année dernière, vous étiez là, on parlait de moi, voilà, sans que vous avez une image, sans que vous aviez... Et donc là, on est sorti depuis l'année dernière. Je disais tout à l'heure que l'instruction, elle est close. On attend la suite des émoluments judiciaires entre le parquet et nos avocats. Mais on peut rentrer chez nous, parce que quand on est sorti, on avait eu quand même des restrictions judiciaires très strictes. Interdiction de rentrer chez nous, interdiction de rentrer en contact entre nous les 7, obligation de répondre à la justice et interdiction d'être contrôlé avec des armes. Voilà. Donc on a vécu tout ça, on a participé à plusieurs meetings en France, ici plusieurs conférences, pour continuer de visibiliser davantage ce que l'on a vécu et puis cette lutte. Et donc vous en faites partie encore, ça je disais tout à l'heure, merci. Et donc maintenant on arrive bientôt à 1 an de notre sortie, bientôt, parce que c'est dans presque un mois, un peu plus d'un mois. Ben, ça restera gravé dans nos mémoires, dans nos têtes, dans nos familles, dans nos enfants. Voilà le prix qu'on a eu à payer pour notre militantisme et pour préserver nos droits. Nos droits les plus fondamentaux inscrits dans le droit international, c'est-à-dire notre droit, notre autodétermination. Voilà comment on nous a considérés. Et maintenant, depuis l'année dernière, ben, l'État a voulu négocier parce qu'ils savent qu'ils ne pouvaient pas passer en force. Sans le dire, mais ils le reconnaissent. Ce principe de consensus en Kanaky. Et au final, c'est quoi? Eh bien, propose Bougival. Mais il y a toujours ces façons de faire de nos...
3: Bougival, c'est des supposés accords.
2: Donc nous, ce qui nous a été donné comme information, qui a été signé le 12 juillet l'année dernière, 2025, c'est un projet d'accord qui devait être présenté au peuple, aux militants. Ben, ils ont signé le matin et le soir même, ils sont convoqués à Matignon où on annonce un accord de la confiance. Et ensuite, ben, vous voyez toujours les comportements de l'État, on parle de comportements du colonisateur. Et on continue, on ne veut pas. Et ça continue. Un an après, on dit qu'on est des... Voilà, on n'est pas démocrate, comme tu l'avais évoqué tout à l'heure. Et on arrive maintenant où ils ont voulu faire passer en force. Enfin, il y a eu le, d'abord retoqué par une première fois à l'Assemblée nationale, parce qu'ils ont répondu qu'il y a une CMP qui a été mise en place, une commission mixte paritaire. La commission mixte paritaire, elle a dit, maintenant, vous n'allez plus parler de Bougival, il faut avancer avec un nouveau dialogue. Ben, qu'est-ce qu'a fait l'État? Non, ils ont repris Bougival, ils sont repartis. Ben, on va compléter par Élysée ou Dino. Et dedans, c'est toujours la même chose, il n'y a rien qui fait. Donc on est toujours non, le FLNKS n'est pas absent. Et au final, là, quand ils ont voulu faire passer, le Sénat l'a accepté parce qu'il y avait la majorité présidentielle. Il y a une majorité présidentielle. Par contre, quand ils sont passés au Sénat, c'était retoqué de suite. Donc maintenant, qu'est-ce qu'ils disent? Ben, ce que le fait réglementaire, le fait de droit dit, ben, ils doivent suivre ce que le Conseil constitutionnel, le Conseil d'État après, a dit. C'est-à-dire, maintenant, c'était la dernière fois le report de l'année dernière, ils doivent se faire maintenant, au plus tard le 28 juin, avec un corps électoral gelé, puisque le corps électoral gelé, il est constitutionnalisé et il est légal. Ils ont été portés cette problématique-là au niveau européen et international. Ils ont dit non, votre constitution l'approuve, vous ne pouvez pas. Donc on est à ce point-là où on se prépare maintenant pour les élections provinciales parce que ça va être très, très, très stratégique pour nous. C'est très spécifique, c'est-à-dire à la Kanaky, le Caillou, elle est répartie en trois provinces. Donc il y aura les élections provinciales des trois provinces où on va élire le président de l'assemblée de chaque province avec son assemblée provinciale. Et ensuite, chez nous, il y a une répartition selon une clé de répartition, comme on dit, où il y aura des élus qui vont être propulsés au Congrès de la Nouvelle-Calédonie. C'est comme ça. L'accord de Nouméa le prévoit. Et à partir de ce moment-là, si nous, on arrive à avoir une majorité, eh bien, ce sera le Congrès de la Nouvelle-Calédonie qui va élire le gouvernement de la Kanaky-Nouvelle-Calédonie. Voilà comment ça se passe. Et donc maintenant, ils ont très très peur parce qu'on va y aller vers un corps électoral gelé et ils savent que leur légitimité est vraiment mise en cause. Ils ont toujours porté des messages haineux vis-à-vis de nous. En disant que nous, si on a l'indépendance, la première chose qu'on veut chasser tout le monde. Alors là, il y a... non, c'est pas ça. Nous, ça a toujours été le fait que la parole de nos pères, on la respecte. La parole de nos ancêtres, on la respecte. Par contre, nous, on veut construire notre pays avec ceux qui veulent faire pays avec nous. C'est-à-dire qu'il faudra respecter ce qui sera été décidé entre nous pour construire le pays. Et à partir du moment qu'on aura comme ici où on va venir, on va s'enrichir, puis après on se casse. Non, c'est pas ça. Nous, on ne prend plus pour ce genre de politique économique. Non. Donc voilà, maintenant, on en est là. La situation actuelle, c'est qu'on se prépare aux élections et qu'on espère fortement avoir cette majorité pour que l'on puisse après avoir une majorité et conduire notre projet. Et toujours avec tous les Calédoniens, ceux qu'on a déjà reconnus. Parce que dans la plupart de ceux qui sont face à nous, les non-indépendantistes, ce sont tous ces victimes de l'histoire qu'on a reconnues.
3: Il y a combien d'habitants et d'habitantes en Nouvelle-Calédonie? 260 000, 300 000
2: 265 000, 265 000 et quelques. La population kanak, elle est que 41%.
3: Les personnes qui sont non kanak, parce que tu l'as dit dans votre histoire, vous avez eu des vagues d'immigration, vous avez eu des Français, vous avez eu des communards, mais aussi des Asiatiques. Donc c'est très compliqué, on ne peut pas dire il y a les kanak et puis les pas kanak. Ben, il y a quand même eu du métissage, des gens qui...
2: Non mais ça c'est pas un souci. Ça c'est un souci de perception démographique. On ne fait pas une analyse ethnique là. C'est nous les kanak, les indépendantistes kanak, il n'y a pas que nous les kanak. Il y a des indépendantistes non-kanaks qui sont avec nous, comme de l'autre côté aussi. Il y a des non-indépendantistes, mais il y a des kanaks aussi, donc c'est normal. Chacun a le droit d'exprimer son opinion politique, c'est pas ça le problème. Le problème, c'est qu'on est à 41% de kanaks. Tout le reste, ils sont à 59%.
3: 41%, mais en fait, avant, c'était beaucoup plus. Mais comme tu l'expliquais tout à l'heure, avec ces vagues d'émigration successives, là, tu disais jusque dans les années 80, ce ratio là qui est à 41% aujourd'hui, il était beaucoup plus élevé avant. Donc ça a été aussi une manœuvre pour vous les Kanaks, vous surpasser par le nombre. Et après, on a beau jeu de faire un décorum démocratique en disant, regardez, les urnes ont parlé, ils ne sont que 41%, nous sommes la majorité parce que les pas Kanaks, c'est 60%. Enfin.
2: Notre représentativité démographique, elle n'est pas liée aux résultats électoraux. Ça, c'est l'ITSE. C'est l'ITSE qui a décelé cela. Mais par contre, on le voit à travers, par exemple, les trois référendums où... On était à 41%, ensuite on était à 42%, et le deuxième référendum, on était à 47%. Donc voilà. Sinon, on a boycotté aussi, mais c'est parce que si on l'avait fait, on aurait certainement eu un résultat encore meilleur. Ça aurait peut-être passé mais, là n'est plus le problème maintenant.
3: Donc, accessoirement, même si c'est plus le problème, il y a aussi des personnes qui sont non-Kanaks qui sont du côté du FLNKS aussi.
2: Bien sûr, parce qu'eux, ils ont toujours... La plupart, il y a certains qui ont compris notre message. Vous savez, il y a des Français métropolitains avec leur famille qui sont avec nous. Parce qu'ils ont compris qu'on ne met jamais de la vie, on va vous chasser. Mais par contre, vous voulez construire avec nous notre pays, il n'y a pas de souci. Apportez vos compétences, il n'y a pas de souci. Maintenant, la lutte par rapport à notre représentativité démographique, enfin, cette lutte, elle est basée sur la conséquence de toutes les colonies de peuplement. Ce que j'évoquais depuis tout à l'heure, jusqu'aux années 80. Mais maintenant, tout Français peut venir s'installer. Il n'y a pas de souci. Tous les membres du pays membres de l'Union européenne peuvent venir s'installer chez nous. Mais il faudra qu'ils aient 10 ans de résidence pour prétendre après à voter, pour partager avec nous ce droit-là. Et ça, ils n'acceptent plus. Ils disent qu'attendez, on est sur le territoire français. Non, on est sur un territoire non autonome. La France n'est plus souveraine.
3: J'ai justement une petite question d'ordre administratif. Cette terre-là, la Nouvelle-Calédonie, la Kanaky, administrativement, c'est pas un département, c'est pas une région, c'est pas un territoire d'outre-mer.
2: On était au début un territoire, un tome. Après, on est devenu un com, collectivité d'outre-mer. Et maintenant, on est un pays-territoire d'outre-mer. C'est un statut sui generis, comme on dit, qui est unique, qui est nouveau, un pays-territoire.
3: C'est juste pour vous, quoi.
2: Oui, parce qu'on est un territoire non autonome, contrairement à tous nos autres camarades des outre-mer. Parce que la plupart aux Antilles sont tous départementalisés jusqu'à La Réunion, sauf nous au Pacifique. Nous, au Pacifique, avec la Polynésie française, c'est différent, on n'est pas départementalisé. Wallis et Futuna n'est pas départementalisé. Wallis et Futuna a encore un autre statut particulier. Parce que en Wallis et Futuna, il y a une coexistence du droit français et des royaumes de là-bas. Donc nous, on est véritablement ça. On est un PTOM, Péritéritoire d'Outre-mer, ou une collectivité particulière d'Outre-mer, c'est POM. On a ce statut particulier où on est un territoire autonome aussi. Donc la France, elle est, chez nous, elle est plus souveraine, comme elle le fait dans les autres départements d'outre-mer. Non, c'est différent. Donc je le rappelais tout à l'heure, elle doit nous accompagner, point. Mais seulement, comme on dit toujours, comme a dit Benoît Trépied, comme a dit les autres anthropologues français, la France ne s'est pas décolonisée. Parce que chez nous, il y a le nickel. Et de là, on le voit de plus en plus. Même l'Union européenne en parle de nous, où on dit qu'il faut que la France, elle maintienne, parce qu'on a besoin de notre nickel. Voilà ce qu'on a toujours dit et ce que ça a toujours été caché ici. Parce que toutes les usines d'Europe maintenant, là, qui achetaient chez la Russie ou en Indonésie ou en Chine, ben, il y a les blocus commerciaux, il y a les blocus économiques, il y a les blocus d'échanges latéraux. Ben, on sera rejeté vers qui maintenant, vers nous. Parce que nous, on est là, je le rappelle, dans quelques années, la Nouvelle-Calédonie va être la troisième réserve mondiale pour le petit espace qu'on est, la petite superficie qu'on est. On va devenir la troisième réserve mondiale. Je laisse à tout le monde de réfléchir à toutes ces données. Pourquoi la France ne veut pas? Pourquoi? Parce qu'il y a tout ça. Et l'Europe via la France. Donc on est bien conscient de toutes ces choses-là. Mais nous, on maintiendra toujours notre volonté de nous donner notre indépendance. Parce qu'à partir de ce moment-là, on décidera. On reste dans l'Union européenne. On a des interdépendances avec la France. On va signer des traités, des commerciaux, économiques et tout. Mais avec d'autres pays aussi du Pacifique. Ou avec des pays asiatiques, pas avec uniquement la France. C'est ça ce que la France ne veut pas. Parce qu'on n'a pas notre pleine autonomie pour discuter de tout cela actuellement, parce qu'on est toujours colonisé. Donc voilà, on continue cette lutte à travers même là notre présence. C'est ça, c'est de dire, de visibiliser. Et de dire que ben, notre lutte, comme a dit notre feu président du FLNKS, M. Tshibau, qui est décédé, il a dit tant qu'il y aura un Kanak qui est présent au Kanaky, ben, il vous emmerdera toujours. C'est ce qu'il a dit. Et donc nous, voilà où on va, on continue. Notre trajectoire, elle est toujours la même.
0: Alors, tends l'oreille, voilà. Ou tends-moi juste la main si je te parle ainsi. C'est que je...

0: Y aura-t-il à l'avenir de l'intelligence et de l'amitié entre les peuples kanak et français ? Vous avez entendu Steve, de l'intelligence, de la patience, de l'ouverture et de la bonne foi. Les kanaks et les gens du FLNKS en ont fait preuve. On ne peut pas en dire autant du pouvoir français, pouvoir toujours colonial. Et pourtant...
1: J'ai trouvé très touchant dans l'intervention que tu faisais aussi tout à l'heure, et comme tu viens de le dire aussi à l'instant, ces liens qui existent avec la France, ben, ils sont solides. Enfin voilà, nous avons cette conversation en langue française.
2: Oui, bien sûr.
1: Je trouvais ça enfin, très touchant et très généreux enfin, en même temps, en me disant, bon voilà, vous nous avez colonisés, vous nous maltraitez mal. En attendant, je vous le dis en français quand même. Hein.
2: Oui, bien sûr, parce que comme je disais, le coloniser, c'est aussi, comment dire, l'impérialisme. C'est quoi ? C'est soumettre un peuple avec son pays, se soumettre aux lois du colonisateur économique, culturel, de tout. Donc nous, c'est quoi la traduction ? La traduction, c'est qu'on nous a imposé l'éducation de l'histoire géographie de la France. Nous, on n'a jamais su que chez nous, c'est qu'il y a combien de langues ? C'est un travail de nos pères à partir des années 80, pourquoi on répertorie toutes nos langues vernaculaires, comme on dit ça. Et donc, il faut savoir qu'il y en a, il y a 32. Donc 4 ont disparu, donc maintenant, il y en a 28. Parce qu'il n'y a plus eu de locuteurs pour les quatre autres. Donc...
1: Je crois qu'une des premières à s'être penchée sur la question, c'était Louise Michel, hein, qui faisait partie de cette
2: bandée de communards. C'est une personnalité de déportée très importante, parce qu'elle a fréquenté un kanak de l'époque, son histoire, mais aussi... Je pense que ce sont des personnes aussi qui ont épousé la cause, parce que voilà, ils ont été sensibilisés, parce qu'elle a vécu aussi des déportations. Donc elle a compris ce mécanisme-là, je pense. Mais... Ben nous, on a fait ça jusqu'à nos jeunesse. Donc maintenant, à partir des accords, ben voilà, il fallait modifier maintenant le contenu de l'éducation nationale pour qu'on apprenne nos langues. Il n'y a que 4 langues sur les 28 qui sont apprises. C'est un travail de langue à langue, mais il faut le faire. Parce que la préservation de notre identité et de notre culture est un élément essentiel à notre émancipation. On ne peut pas vouloir s'affirmer au niveau international et puis que nous, on ne préserve pas notre culture et puis nos principes. Si on s'exprime en français, c'est parce que ce sont les conséquences de la colonisation où on nous a imposé de venir faire nos études ici en France. Ok, ça ce sont les bonnes choses, ça je ne le renie pas. Mais par contre, ce que je disais tout à l'heure, maintenant, à l'avenir, nous on va rediscuter après de ce que l'on veut. Parce qu'on reste français, mais on n'a pas tous les droits, on ne jouit pas de tout ce que c'est.

0: Et ça nous ferait peut-être du bien qu'on s'inspire de votre culture, de votre civilisation, et qu'on retrouve aussi peut-être ce que pratiquaient nos anciens à nous, là. Je dis nous, là, pour faire une plaisanterie déplacée, nous, nos ancêtres les Gaulois, là, qui avions un autre rapport à la terre, à l'eau, au vivant. Et là, on est en train de se détruire, de scier la branche sur laquelle on est assis, d'empoisonner l'eau, l'air, le sol. Peut-être qu'on ferait bien de s'inspirer et de prendre exemple sur votre culture, votre civilisation, votre mode de pensée et votre rapport à ce qu'on appelle rapidement la nature. Je ferme les guillemets. Hein.
1: Comme on a dit, c'est culturel. Et je pense que vous aussi, avant, avec les ancêtres, c'était culturel aussi. Mais c'est parce que c'est l'évolution de la société qui a fait ça et qui a fait aussi... La culture, elle s'est perdue. Maintenant, je vais vous dire une petite histoire assez rapidement. Quand Giscard d'Estaing était président, il est venu chez nous sur notre île, sur mon île, hein, l'IFO, pas que en Kanaky, pas que sur la Grande Terre. Il est venu, ils ont préparé une estrade, et lui monte. Et il y a mon grand-père, qui est porte-parole de notre eau. Parce que nous, dans notre société, Kanak, on a une organisation sociétale qui est bien définie. On a un grand chef, son porte-parole, c'est une famille, c'est un clan. On a ses sujets, on a ses guerriers qui défendent, on a ses clans de la terre auxquels lui doit allégeance aussi. Tout ça, c'est notre organisation sociétale. Donc le grand chef, il était assis avec mon père, grand-père, qui était aussi un porte-parole, on est assis là. Et Giscard d'Estaing, il se permet d'aller se mettre en hauteur. Et il présente sa coutume, notre coutume qu'il présente. Le fait de venir chez quelqu'un, on demande autorisation de pouvoir parler, on demande autorisation de pouvoir poser ses pieds, poser ses paroles. Et mon grand-père se lève et il prend la parole et dit, avant de remercier votre geste, je vais vous dire une chose. Oui, c'est quoi? Vous allez descendre de là. Parce que ça, ce n'est pas votre place. Nous, on n'a pas allégeance à vous. Grand chef. Giscard d'Estaing, il est descendu avec son escorte pour aller se mettre derrière. Et là, mon grand-père, il dit, tu vois, pourquoi tu viens faire ma coutume, toi, ici? Toi, tu n'as plus de coutume, tu n'as plus de culture, tu as tué ton roi à la fin des années 1800. Pourquoi tu viens faire ma coutume? Parce que toi, c'est à cause de l'argent. Il faut que tu saches que la racine du mal, c'est l'argent. Voilà ces paroles. Donc, pour te dire ce que tu me disais tout à l'heure, c'est aussi l'évolution de la société qui a fait ça. Peut-être on n'a pas su, vous, les ancêtres, à l'époque, ils n'ont pas su faire... ce qu'il fallait à un moment donné pour préserver. Mais on ne peut pas leur en vouloir. Parce que ce sont des choses qu'on analyse maintenant dans un temps complètement éloigné. Mais eux, à leur époque, ils ont essayé de le faire au moment voulu. Donc, quand on parle de la civilisation, vous pouvez encore le faire parce qu'il y a encore des personnes, je pense qu'il y a encore aussi ici des personnes qui souhaitent préserver ça. Il faut justement s'unir pour faire ça. Parce que vous avez quand même une richesse de terroir, une richesse alimentaire sur des plats et tout que l'on apprécie beaucoup dans le monde. Et ça, c'est l'identité française, il faut le dire. On parle du vin, on parle du fromage, on parle de tout ça, mais il y a d'autres encore, aux endroits plus profonds, où c'est là où on va aller dans la France profonde pour connaître une partie de la culture française. Donc je dis que vous n'avez pas besoin d'autres parce que je pense que c'est surtout, comme on dit, dans d'autres combats, dans d'autres luttes, parce que c'est une lutte que vous devriez amener, ben, c'est d'être unis à travers tout ça.
0: Ben, si on pouvait être unis avec vous, ça serait bien aussi.
1: Bien sûr, non, mais sur ce point-là, il n'y a pas de souci. Mais je dois dire d'abord vous ici, tout le monde ici, toutes les régions, parce que chaque région, on a bien compris aussi, c'est bien décelé que chaque région a ses spécificités. Donc ça, c'est la richesse de la France. C'est ça ce qu'il faut préserver encore maintenant pour continuer. Voilà.
0: Pour clore, aujourd'hui, judiciairement, t'en es où? Est-ce que tu pourrais rentrer chez toi si tu le voulais
1: Comme tous mes camarades, on peut rentrer. Moi, c'est juste que quand je suis sorti, ma priorité, c'était de travailler, de chercher un emploi, parce que j'ai perdu mon emploi. Moi, je suis ingénieur de formation en excellence opérationnelle et en QHSE. Quand on a une famille et des enfants, il faut se battre. Parce que j'avais le plus gros salaire. Donc, ma déportation, elle m'a coûté... ma maison, ma voiture. Et donc, de ce point de vue-là, il faut repartir de zéro. Ça fait partie du militantisme. C'est pas ça qui me bloque. Mais il fallait que j'aide surtout parce que faut savoir qu'après les événements, la province sud, la seule province sur les trois gérée par les non-indépendantistes, ils ont appliqué des mesures de répression sociale face aux Kanaks et aux Océaniens.

0: pour les aides sociales, pour les bourses scolaires, pour tout. Mais tout le monde a survécu à ça. Parce que la lutte du peuple kanak et de ses amis, de ses alliés, ben, toute lutte elle a des conséquences, toute lutte elle a ses victimes, tout de suite, mais voilà, on avance. Et puis nous ici, notre rôle, c'est ne pas de... On sort, puis voilà, on se tait. Non, il faut aller dire qu'est-ce que c'est le combat.
1: Voilà. Et donc tu cherches du travail en métropole ?
0: Je travaille, c'est pour ça que je suis encore là. Donc mon contrat, il finit en juin. Donc je vais d'abord rentrer, et après, quand je reviens en septembre, là, je vais vraiment me battre pour trouver vraiment, véritablement un CDI pour que je puisse m'installer. Je me laisse porter aussi par les choses, les éléments. C'est-à-dire, nous, on est très croyants aussi par celui qui est là-haut, notre Seigneur, pour nous guider. Parce que ça a été notre force aussi en prison. Donc voilà un peu les objectifs, mais la priorité, c'est la famille, les enfants, les études. Et on continue notre combat à travers tout ça, sans oublier tout ça, parce que ce sont nos responsabilités.
1: Écoute, je te remercie pour cet exposé et pour ta patience de pardonner mon ignorance qui a émergé plusieurs fois dans cette conversation, et je te remercie pour ta tolérance face à mon inculture.
0: Je peux avoir aussi une inculture par d'autres peuples ou d'autres trucs. Les histoires, on n'est pas censé connaître toutes les histoires, mais le plus important, c'est que quand il y a des moments donnés comme cela, ben on échange. Et l'échange est important, parce que c'est ça ce qui va nourrir, qui va enrichir après les relations.
1: Voilà. Eh bien, merci pour tout ce que tu as confié à ce micro, c'est très précieux. Merci à toi.
0: Merci Jean-Baptiste, merci beaucoup. Et merci à tout le monde qui écoute ce message. Merci.
2: Et voilà les amis, vive la Kanaky libre et indépendante. Vous pouvez télécharger cette conversation avec Steve via notre site polemixetlavoixoff.com. Avant qu'on ne se retrouve très prochainement sur votre radio encore libre préférée, ce n'est qu'un combat. Continuons le début. Salut.

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1: Comment décarboner nos consciences? Comment et pourquoi contribuer à notre infime mesure à un changement de trajectoire? Comment composer avec la finitude de notre planète? Ce sont ces questions et bien d'autres que se posent les 23 autrices et auteurs du livre « Rencontres intimes avec l'Anthropocène », récit personnel de scientifiques, paru en 2021 aux éditions La Chopinière. En voici l'introduction présentée par Audrey du Bouillotte Club.
2: Nous, auteurs et auteurs de ces textes, sommes des personnes ordinaires. Comme beaucoup de nos concitoyennes et concitoyens, la gravité de la situation est dans nos esprits. Mais les conséquences sur notre vie quotidienne peuvent être diverses. Parfois, nous continuons la recherche quotidienne. Parfois, nous essayons de changer de trajectoire. Et le plus souvent, nous faisons les deux à la fois. Lorsque nous décidons de nous engager, un inconfort peut apparaître entre cette envie d'agir et la posture de modération et d'impartialité qui est de mise dans notre profession. Quiconque a entendu nos collègues climatologues vulgariser les derniers résultats des rapports du GIEC dans toute leur complexité a pu noter cette incroyable capacité qu'ils ou elles ont développée à parler de possibles cataclysmes avec retenue. Et pourtant, la rencontre avec l'urgence climatique et environnementale ne se fait pas sans contradictions et sans fortes émotions. Celles-ci sont bien souvent écartées et n'ont simplement pas la place de s'exprimer dans nos métiers. Par ce livre, nous créons un espace où nous nous autorisons à le faire et invitons nos concitoyens, concitoyennes et collègues à partager nos questionnements et bouleversements intérieurs. Nous sommes scientifiques et nous avons en commun d'avoir décidé de nous engager dans notre vie professionnelle en réponse aux crises environnementales. Changer le monde en commençant par nous-mêmes, nos laboratoires, nos enseignements, nos conférences. Nous faisons partie du collectif Labo 1.5, qui œuvre pour la réduction de l'empreinte carbone de la recherche scientifique depuis 2018. L'écriture de ces textes a commencé par l'échange de deux textes entre deux membres du collectif, et par un constat. La connaissance seule du problème ne suffit pas pour engager l'action. Alors que les résultats s'accumulent et que les conséquences sont déjà bien réelles et visibles, la mise en mouvement ne se produit pas à une échelle et ampleur suffisante. Et si nous écrivions sur le changement climatique avec un autre regard, celui de notre intériorité, de notre ressenti et de nos émotions? L'idée est alors venue de demander aux collègues du collectif d'écrire. Chaque texte a été relu par d'autres volontaires du collectif, mais uniquement pour améliorer la clarté du message. Rien n'a été changé sur le fond et leur forme traduisent les émotions, les doutes et la personnalité de leurs auteurs. Les glaciers, les gaz à effet de serre, Labo 1.5 et la COP21 jalonnent nos textes. Nos besoins de parler et de laisser de côté notre esprit analytique nous ont amenés à sortir de notre zone de confort. Nous parlons ainsi avec émotion de bien d'autres choses. D'amour des humains et de la nature, de rêves d'enfants et de balades en forêt, de gilets jaunes et d'agriculteurs africains, de relations avec nos amis et de rencontres littéraires, de notre découragement comme de nos espoirs. Signé, les auteurs et auteurs.
1: Eh bien, c'est de ça dont il s'agit, de doute, de désenchantement, mais aussi de conviction, d'engagement et d'espoir. Fanny Prospero interprète le témoignage de Thomas Soulard.
3: Sans pouvoir l'inscrire exactement dans le temps, mais depuis quelques mois, j'y pense tous les jours. Je ne peux pas y faire grand-chose, alors j'ai décidé d'apprendre à vivre quotidiennement avec l'idée d'un futur bien terne, tout comme j'imagine qu'il faudra apprendre à vivre avec les conséquences bien réelles du changement climatique. J'oscille fréquemment entre colère et espoir, entre le doute et la certitude, entre l'envie et le dégoût. Mais ce qui est maintenant certain, c'est la force de deux leviers qui pour moi font pencher la balance du bon côté. La cohérence et l'action collective. Passé le stade de la compréhension du problème climatique, chacun peut choisir de le prendre en compte et d'agir ou de l'ignorer. Il faudrait faire en sorte de supprimer l'ignorance de la liste des choix possibles. La communauté scientifique a un rôle important à jouer à ce sujet, j'en suis convaincue. L'acceptation des conclusions scientifiques a été plutôt rapide pour moi, mon métier me donnant confiance dans la démarche de la recherche scientifique. Mais reconnaître le problème n'est pas suffisant. Au fil du temps, il devient de plus en plus présent. Et quelques gestes simples peuvent faire illusion à un certain temps et masquer l'ampleur de ce qui nous attend. C'est alors que le malaise grandit petit à petit. Chez moi, il n'y aura pas eu de déclic soudain, mais un besoin de plus en plus prégnant d'aligner chacune de mes actions avec mes convictions générales et mes convictions avec mes actions. La cohérence. Quel soulagement quand enfin le poids redevient plus supportable. Agir pour ne pas regretter, pour ne plus regretter à partir de maintenant. Le plus simple finalement est d'agir à son échelle. Un geste fort en appelant un autre, on change de régime alimentaire en s'émerveillant chaque jour de la diversité de la cuisine végétarienne, on refuse les cris de l'avion pour savourer le ronronnement du train, on fait du vélo son compagnon de tous les jours. Chaque petite victoire devient un petit bonheur. Depuis quelques décennies seulement, la société de consommation nous fait croire que le bonheur individuel est proportionnel à la quantité de biens que nous possédons. Mais si l'on distingue le bonheur de la possession et qu'il redevient un objectif en lui-même, on peut assez simplement ralentir et réduire ses émissions de CO2. Je me suis ensuite heurtée longtemps à une barrière sociale invisible. Comment justifier à mes amis qu'il y a encore 2 ans nous pouvions parcourir le monde ensemble, mais qu'aujourd'hui il n'existe plus de raison assez valable pour même un seul voyage? La première fois, j'ai trouvé une fausse excuse. Mais cela n'a fait que repousser le problème. Une fois assumé, le choix devient encore plus facile à porter finalement. Dans le domaine professionnel, le problème peut être encore plus compliqué. On peut essayer d'organiser les réunions des projets internationaux dans des grands hubs continentaux européens pour faciliter l'accès en train, Paris, Bruxelles, Amsterdam. Mais combien de temps vais-je pouvoir tenir? La crise de la Covid ne m'a pas permis de répondre à la question. Une fois les efforts individuels pour un objectif de 2 tonnes équivalent CO2 par an sur les rails et la trajectoire assumée, la suite logique pour moi est de me tourner vers le collectif. Qu'il soit citoyen et local ou qu'il s'agisse du groupe développement durable de mon établissement ou encore de Labo 1.5, la finalité est la même. Avec l'émulation du groupe, on peut faire beaucoup. J'en suis à présent convaincue. Vient aujourd'hui une nouvelle phase. Agir et sensibiliser au-delà du premier cercle des convaincus. Il va falloir expliquer que rationalisme n'est pas défaitisme et que le temps du statu quo n'est plus possible. Chaque centième de degré compte. Le travail est colossal, mais nécessaire à la fois pour le moi du futur, mais aussi pour celui du présent, qui ne peut plus rester les bras croisés lorsque tout s'écroule. Car il a appris à ne plus détourner le regard.
1: Fanny Prospero nous lisait le récit écrit par Thomas Soulard, ingénieur de recherche à Nantes, extrait de l'ouvrage « Comment rencontres intimes avec l'Anthropocène », qui est aussi un spectacle nommé « Anthropocène » ou « Changer le monde en commençant par nous-mêmes », coproduit par la compagnie Aloha et la compagnie marseillaise Texte hors contexte. À bientôt pour de nouvelles aventures anthropocéniques avec la fureur de lire.

défaite. De toute façon, on a toujours l'air aussi bête.

La vita est belle. Comment rendre l'indicible supportable? Pour faire brûler les yeux de son enfant et lui éviter d'avoir à découvrir trop tôt la réalité de la vie. C'est à ce numéro de clown équilibriste que se livre Guido. Jeune homme plein de vie et d'insouciance, alors que les bruits de bottes s'élèvent dans toute l'Europe à la moitié du siècle dernier. Au-delà de l'émotion forte que je ressens face à ce genre de monument cinématographique, deux réflexions me viennent ce matin. L'une est lourde, l'autre joyeuse. Je commence par quoi? Ne retrouvons-nous pas ces temps-ci les tristes comportements décomplexés de l'avant-guerre, où l'autre était désigné comme la source de tous les maux d'une société qu'il fallait absolument défendre de toute influence étrangère? La peur, ce fabuleux matériau, utilisé par les élites pour contrôler les peuples. Relisez 1984 de George Orwell, dystopie glaçante de modernité. Et la joie dans tout ça? La joie que m'inspire ce père de famille, c'est de me dire qu'inconsciemment, j'agis de la même façon poétique que lui, cherchant à embellir le quotidien de ceux que j'aime, afin de le leur rendre plus doux, assumant le regard de mes sceptiques à moi, qui aimeraient me voir rentrer dans le rang. J'agis et j'assume d'apporter une touche de couleur dans la grisaille de leur mort de janvier. Je revendique d'appeler un chat une boule de poil avec une queue qui fait miaou, pour diluer l'abrupte rudesse de nos quotidiens occidentaux décharnés de douceur. Je milite pour que nous jouions aux cartes, faisions 20 bornes pour aller chercher des viennoiseries, dérobions des fleurs sur des ronds-points pour les offrir à l'être aimé, ou apprenions à nos enfants le goût toujours plus sucré d'une figue que l'on rapine au détour d'une balade le samedi après-midi, le cœur en bandoulière et la main dans la mienne. Alors oui, peut-être que comme Guido, je me leurre. Je suis aveugle et je ne change pas le monde. Peut-être. Mais mon monde est plus beau que le leur. Soyez les Guido de ceux que vous aimez. Avec toute ma tendresse, Mick, chercheur d'or qui essaye de rendre la vie plus belle.

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1: C'est quand qu'on sort. Les événements de ta région, racontés par ceux qui les vivent. Aujourd'hui, je reçois François Veillon pour nous parler de la 5e édition du Métec Festival. Donc, c'est devenu un rendez-vous plutôt attendu. Une proposition musicale très originale par rapport à ce qui peut se faire dans la région. Salut François.
2: Salut.
1: Le Métec Festival, il a lieu du 4 au 7 juin. Est-ce que tu peux me parler de ce que tu as envie de faire apparaître comme couleur musicale au sein de celui-ci?
2: C'est la 5e édition. Le maintenir, la question s'était posée. Et donc, on l'a maintenu parce que 5 éditions, c'était une célébration de la fin du confinement quand on l'a lancé, après avoir une année de disette musicale. Et donc, dans cette même démarche, on va essayer de dépasser les symboles et les concepts. C'est des rencontres musicales dans lesquelles on essaie de créer une harmonie entre l'artiste, le lieu, puisqu'on est au Télégraphe. Intention de vouloir toujours créer un lien entre le public et ce qui se passe sur scène, parce que c'est aussi ça le propos du Télégraphe, c'est de pouvoir rencontrer les artistes dans un contexte qui l'autorise. Et donc cette année, parce qu'on avait été séduit par un artiste qui s'appelle Davide Ambrogio, qui a accepté de venir. C'est un artiste qui vient du sud de l'Italie, de la Calabre, et que j'avais rencontré à l'occasion d'un festival qui a lieu là-haut dans les terres, dans le 06. J'ai plus le nom du festival, c'est dommage.
1: Festival de musique ou...
2: Festival de musique. Il travaille sur l'immigration, mais dans un sens assez sensible. Mais donc, il essaie de sensibiliser à la question des mouvements. Et ces mouvements, il y en a de plus en plus. Et ils sont de plus en plus violents. Mais on n'est pas là pour parler de ça. Et cet artiste, Davide, il avait créé un état de grâce, quoi. Il y avait un supplément d'âme proche de la transe, mais une transe qui n'était pas conceptuelle, qui était vraiment jouissive par sa générosité et sa précision musicale aussi. Une grande ouverture, il a un grand talent. Il couvre un spectre très très large avec sa voix et aussi musicalement avec différents instruments, ce qui lui permet de s'autoriser à garder des silences et à venir vers le public. Donc c'est un artiste de scène, c'est un artiste d'instant. Et c'est certain que vivre un concert avec cet artiste-là, qui sera accompagné de 3 autres musiciens, ça reste des expériences à vivre. L'intention, en tout cas, elle est de créer un espace-temps dont on peut se souvenir.

0: David Ambrogio, on pourra le découvrir au Télégraphe le 5 juin. J'ai l'impression qu'à travers ce festival, c'est des expériences. Forcément que c'est une expérience quand on va voir un concert, mais je veux dire une expérience qui peut aller plus loin dans le partage. Notamment une artiste qui est venue plusieurs fois, qui s'appelle Trita.
1: Ouais.
0: C'était important aussi qu'elle
1: Oui.
0: soit là pour cette cinquième édition.
1: Bah, on a été. Rona est partie en 2023. On est aujourd'hui en 2026. Ça fait 3 ans à la fin de l'année. Et on était un peu orphelin d'une présence féminine.
0: Rona Hartner.
1: Rona Hartner. Et il y en a beaucoup qui travaillent dans le lieu, qui sont présentes et des gens qui viennent. Ça, c'est évident. Mais à mon sens, il y avait besoin d'avoir une corde sensible qui projette la voix. Rona Hartner avait ça. Et Trita a ça dans une complète autre dimension. Mais elle a cette approche sensible où elle fait le pont entre sa culture, une spiritualité dont elle ne fait pas un dogme, mais qu'elle a étudiée et qu'elle propose avec énormément de modernité et d'humilité et de savoir donner. Donc tout naturellement, elle ouvre le festival le jeudi soir. Trita, elle est indienne. Elle passe toute sa vie là-bas. Elle vient 3 mois en Europe, chaque année maintenant depuis 3 ans, parce qu'elle a été signée dans un label, et qu'elle tourne beaucoup en Europe maintenant depuis 2 ans. Donc son style, il est empreint, comme David Ambrogio d'ailleurs, de sa culture, l'Inde, qu'elle a associée à tous ses voyages. Et elle est assistée par ordinateur, donc elle travaille en électronique. Associée de temps en temps avec elle, quelques intrants. Acoustique, mais principalement c'est électro et ça tire vers la trance quand même. Il y a parfois du dubstep, c'est assez étrange. Mais une voix charismatique et un travail sur la voix, elle travaille sur la géométrie sacrée de la voix. Donc le tout mélangé, c'est de toute évidence un moment.

0: Vous venez d'entendre Trita, donc, qui jouera le 4 juin au Télégraphe pour le Metech Festival. Le 6 juin, il y aura aussi Tarantala Nera. Pareil, on est dans une dimension...
1: Je ne la connais pas bien. Alors, le festival est très court, très peu de propositions, faute de moyens cette année.
0: Mais accessible, il reste accessible, c'est-à-dire que
1: c'est pas cher.
0: C'est une place pré-vente à 12 euros, il faut le rappeler.
1: C'est le propos du lieu, on cherche toujours à rendre accessible le juste milieu un peu délicat à trouver. C'est du mécénat que le Télégraphe réalise avec la musique à Toulon. On n'a pas de subvention, donc on essaie toujours de trouver des propositions qui l'autorisent. David et Ambrogio, par exemple, c'est des belles propositions qu'on ne va pas voir jouer partout, dans un contexte comme celui-ci, puisque le contexte joue beaucoup. Et Tarantala Nera, qui se développe, est une artiste assez complète. J'avais rencontré, on avait voulu faire venir Daniela Pes, une artiste exceptionnelle, son premier album est une dinguerie. Elle s'inscrit dans ce courant-là, c'est une musique italienne qui est assez décomplexée, assez audacieuse. Comme Davidé, elle est très imprégnée par sa culture et le monde dans lequel elle évolue. Et elle parle d'une génération qui, moi, me fascine, en tout cas.

0: Metech Festival, ça nous ramène aussi à certaines origines. Est-ce que c'est important dans cette programmation de montrer les influences de différentes cultures ?
1: Oui et non, bien sûr, mais la musique le fait déjà à grande échelle. La musique, c'est un brassage culturel dès le départ. Internet, bien sûr, mais ne serait-ce que par la curiosité de pas mal de personnes qui ont œuvré à ouvrir toutes les frontières et à permettre à des ignorants comme moi, parfois, à une certaine époque, sur la musique, de vivre des expériences transcendantales. Donc la musique est Metech à la base. Maintenant, c'est pour souligner cette intention-là, mais certainement pas de la conceptualiser. C'est avant tout une recherche d'harmonie et de transcendance. Voilà, une transcendance, c'est pas forcément non plus un concept de transe dans lequel les gens tremblent. La transcendance, ça peut être quelque chose d'assez subtil, c'est juste une émotion parfois. Et je trouve que c'est gagné si on a ce type d'émotion quand on vient écouter quelque chose, un artiste ou une proposition théâtrale ou poétique. Il pourrait y avoir, pardon, de la poésie, il pourrait y avoir du théâtre dans Metech. Il y a de l'expression plastique et il y aura très certainement de la poésie dans les mois et années à venir, mais qui ne prendra pas nécessairement la présentation qu'on lui attend, qu'on imagine. Elle est inattendue, mais c'est le propre de la poésie d'ailleurs.
0: On peut parler d'ailleurs à cette occasion, vu qu'on parle poésie, art et déclinaison, des affiches qui sont proposées à chaque fois.
1: Sacha.
0: Et qui sont des gravures.
1: Qui sont des gravures, Sacha.
0: Qui sont plutôt magnifiques.
1: Dingue. Ça, c'est une chance aussi qu'on a. On s'est rencontrés avec Sacha et Sacha, elle a une délicatesse dans le soin à vouloir présenter une perception, une vision, qui n'est jamais une vision trop subjective où on s'impose. Et c'est le propre de l'estampe aussi, parce que ça demande tellement de soin d'aller en linogravure crocheté pour faire un E, ne serait-ce que celui-ci, tout en gardant un brin d'innocence, quoi. Et donc, en effet, ces affiches, on ne les retrouve pas en 4x3 ou sur les affiches de bus, ce qui d'ailleurs, au péril de la notoriété du festival, ces petites affiches qui sont faites sur du papier en plus que collées main, sont affichées dans la ville, ça et là. Et voilà,
0: d'ailleurs,
1: Sacha Stoliarova, ouais.
0: Parlons donc du dernier artiste qui se présentera le 7 juin donc, au Télégraphe pour ce Metech Festival, Joe Keita.
1: Joe Keita. Ouais, il est déjà venu, il m'avait bluffé, il a cette voix de baïfal typique du Sénégal. Sauf que lui aussi, il y en a certains qui vont rester dans la tradition et c'est très bien. Lui, il a pris la tradition puis il l'a amené ailleurs. Il a cette voix incroyable, c'est clair. Mais voilà, il a fait le pont entre son histoire et qu'il est aujourd'hui. Il vit à Marseille et ça fait un mélange qu'on ne retrouve pas partout. Voilà, la voix de Joe Keita, si elle peut nous amener dans l'inconscient collectif d'une image un peu caricaturale, on le dépasse très vite ça. Et on va dans l'univers de Joe Keita. Et c'est un très bel artiste et c'est un très beau projet qu'il viendra défendre puisque c'est son nouvel album là, qui est en cours, je crois. Je ne sais pas s'il sera sorti le jour de son concert le dimanche. On essaiera de faire pas trop tard, mais pas trop tôt non plus. La question de l'horaire est toujours un casse-tête.
0: Et puis ça va
1: faire chaud.
0: Ça va faire quelques jours de festival quand même. Ça commencera donc du jeudi 4 juin au 7.
1: Voilà. Et on fera un petit peu à manger, peut-être quelque chose dans une teinte qui sera celle de la Calabre. On va essayer un truc comme ça. Maintenant que nous sommes plus ouverts tous les jours, on a la possibilité de faire venir des gens d'ailleurs. Donc on va essayer de profiter de ce manque qu'Harry a laissé en partant.

0: Et on en parlait tout à l'heure, c'est des vidéos qui parlent des autres.
1: Et on peut réserver ses places aussi sur ce site.
0: Ben, c'est le but, ouais.
1: Notez le telegraphe.org et n'hésitez pas à nous retrouver du 4 au 7 juin donc pour le Metech Festival. Merci beaucoup François
0: d'être
1: venu, ça faisait un petit moment, ça fait plaisir de te voir.
0: À bientôt.
1: À bientôt.
0: Salut.

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C'était le choix de No Finger, mise en son Le Doyen. Je remercie toutes les bonnes volontés qui ont contribué à ce programme. Rendez-vous demain à 13h.

0: Les riches sont différents, Christelle. C'est la première erreur à ne pas commettre. Vous voyez, les pauvres diminuent les frais quand ça va mal. C'est pour ça qu'ils sont pauvres. Les riches savent que c'est le moment de faire des frais. Le jeu s'appelle 1 million de dollars par les fenêtres.
1: Et c'est vous qui allez m'apprendre les règles, c'est ça?
0: Mais c'est très facile. Toutes les cartes sont plus ou moins truquées. Et un énorme bluff vaut bien plus qu'un foulot aux as par les rois.

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0: Vous voyez, dès que la cohérence du système hiérarchique disparaît, dès qu'il y a des accords au niveau de l'autorité, le sujet en profite pour arrêter d'obéir. En moyenne, 63% des sujets sont obéissants.
1: Ce qui signifie que dans un pays civilisé, démocratique et libéral, les deux tiers de la population sont capables d'exécuter n'importe quel ordre émanant d'une autorité supérieure.

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0: 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Aujourd'hui, on parle des premières émotions musicales. 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Nous sommes à l'espace Tissot en compagnie de Bertrand Belin. Bonjour Bertrand.
1: Bonjour.
0: Et de Marc Perrault.
2: Salut.
0: De Virage, mais aussi de Radioactive. Et il se trouve que vous êtes réunis ce soir sur la même scène, puisque Virage joue en première partie de Bertrand, pour un joli concert qu'on attend avec impatience. Qu'est-ce qui vous a donné envie de faire de la musique? À quel moment ça a été une évidence pour vous de faire de la musique?
1: Moi, je pense que c'est le moment où j'ai compris que c'était une manière assez simple d'exacerber ses sentiments, et des sentiments qu'on ne pouvait pas forcément présenter dans la vie en général. Et donc de transcender ça pour des événements publics, je trouvais ça plutôt intéressant. Et puis bien sûr, d'en écouter ma mère chanter en provençal dans un trio. Puis mon père écoutait beaucoup de musique du rock des années 70-80.
0: Donc c'est ça qui
1: t'a poussé. Voilà, tout ça mêlé. C'était très très folk au début, un peu plus électrique par la suite. Et j'ai un mélange entre la trad et le rock dans mes créations.
3: Moi, j'ai commencé à m'intéresser à la musique assez enfant, on va dire. Mais est-ce que je me rendais bien compte de ce qui se passait dans ma tête? Non, parce que il y avait d'autres choses qui m'intéressaient. L'archéologie, le skateboard, il y avait plein de trucs. Puis là, la musique était une de ces choses. À travers l'acquisition d'un petit clavier orgue avant que j'avais eu genre à mon anniversaire de 7-8 ans. C'était mon premier contact avec un instrument de musique. Même si c'était un genre de jouet.
0: Oui, je vois.
3: Et après, j'ai eu une guitare à 12 ans. J'ai désiré très fort avoir une guitare, mais ça, je ne pourrais pas retracer le pourquoi du comment. Dès enfant, j'avais envie d'avoir une guitare, je voulais une guitare, quoi. Puis j'ai fini par en avoir une. Mon grand frère m'a laissé une guitare. Mon grand frère, qui a 5-6 ans de plus que moi, lorsque j'avais 12 ans, il était déjà un grand adolescent, un jeune adulte. Il avait acheté une folk qu'il a laissée à la maison. Puis à 12 ans et demi, je me suis emparé de cette guitare. Et puis j'ai très vite découvert que ça me faisait traverser des heures assez, dans une assez belle quiétude, qui m'aidait à oublier les conditions de vie dans lesquelles j'étais plongé, qui n'étaient pas toujours très heureuses. Donc la musique, elle m'a fait ça, mais j'avais aucun projet de quoi que ce soit. J'avais aucune conscience ni connaissance de ce que c'était que le monde de la musique. J'avais pas de modèle autour de moi. Et puis je me suis dit que j'osais la guitare, mais j'associais pas ça du tout à quelques projets que ce soit.
0: Quoi. C'est venu plus tard, ça.
3: À force d'être attiré par l'instrument lui-même, qui te demande un certain travail, parce que pour avoir une satisfaction, tu fournis un travail, tu t'améliores, tu as des satisfactions. C'est comme une école que tu te fais à toi-même. Et moi, l'école, c'était un problème aussi pour moi. Et puis là, avec l'instrument, j'avais une chose à apprendre dans une certaine autonomie. Et après, plus tard, j'ai eu d'autres centres d'intérêt qui m'ont demandé un peu de travail personnel, comme l'écriture, la littérature et tout. Mais ça a d'abord été la guitare.
1: Avant le chant.
3: Ah oui. Se découvrir un compagnonnage, quelque chose. Mais avant de savoir que j'irais plus loin là-dedans, enfin, j'en suis toujours à me demander comment ça s'est passé, tout ça.
1: J'ai un petit rajout. J'avais commencé plutôt en musique aussi. Et en fait, on m'a inscrit au solfège rapidement. Et je me suis mis à taper avec une baguette sur une table. Et j'ai longtemps cru que la musique, c'était ça. Et j'ai retrouvé un peu plus tard il y avait d'autres dimensions.
0: C'était beaucoup plus compliqué.
1: Voilà. Et que c'était plus intéressant que juste taper la rythmique sur une table. Voilà.
0: Toi, t'as pas eu de formation musicale particulière, Bertrand? Plutôt autodidacte. C'est parti ton clavier, bon tant pis en fait.
3: Non, mais là c'était vraiment un jeu. Ça, je parle vraiment des germes de ce qu'il y a. Quand j'étais trop petit, le rapport avec la musique, c'était un rapport avec un jouet, mais c'était un jouet sonore.
0: Oui, donc, c'était ludique.
3: Voilà, c'est ça. Après, la musique, dans ce que ça suppose comme organisation des sons, travail théorique, etc., c'est venu bien plus tard. Autodidacte, j'ai toujours eu un peu du mal avec cette façon de le dire, parce que en fin de compte, c'est plutôt une éducation un peu hors des académismes. Mais il y a toujours quelqu'un pour te montrer quelque chose. Un plus grand, un plus âgé, un autre, un copain qui est un peu plus avancé que toi. Il y a des échanges, on n'apprend pas tout seul, ça n'existe pas, ça c'est un mythe. On ne peut pas apprendre tout seul sans sortir de sa pièce. Aujourd'hui, peut-être avec Internet, on peut dire que tu apprends tout seul, mais tu as plein de professeurs devant ton écran qui t'apprennent.
0: Rien ne remplace le lien humain dans l'apprentissage.
3: Je ne saurais pas me prononcer par rapport à ça, non. Je ne saurais pas me prononcer.
2: Tu essaies de garder...
3: Si tu veux, quand tu as un professeur qui te fait un cours de guitare sur Internet que tu n'as jamais vu, qui habite en Amérique ou quoi, qui fait une heure de cours et que tu le suis, bon, bah, est-ce que ce n'est pas un lien humain? Si, moi, je pense que c'est un lien humain.
2: D'accord, de ce point de vue-là, oui.
1: Après, moi, je vois, là, je reviens d'un stage qui s'appelle les classes rock, qui se déroule à Ristola et qui, donc, en fait, met en lien des artistes accomplis d'une certaine manière avec des jeunes. Et je vois qu'en fait, ils ont un niveau dans certains domaines qui est plus avancé, j'ai l'impression, qu'à une autre époque. Comme tu le dis justement, d'aller sur YouTube, tout le monde y a accès, ça accélère, j'imagine, un petit peu les choses.
3: Oui, oui, bien sûr, tu peux vraiment avoir des outils pour te perfectionner, des outils pédagogiques en très grand nombre, avec parfois de très, très grande qualité, quoi.
0: On retrouve Bertrand Belin et Marc Perrault après Le Sublime, dernier simple de Virage.
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0: Cette dimension ludique que tu évoquais avec ton premier clavier, qui est un souvenir d'enfance, tu essaies de la garder aujourd'hui dans ta construction ?
1: Oui, c'est-à-dire, ce serait présomptueux de penser que j'ai le même rapport au monde que lorsque j'étais enfant, parce qu'on est contaminé par des connaissances, on est dépossédé d'une certaine ignorance qui nous rend les choses mystérieuses, rationnelles, et donc à mesure que ces transformations s'opèrent, la spontanéité est certainement un peu émoussée par rapport à la découverte, à l'improvisation, à la curiosité. Donc il faut veiller à ça, mais c'est un des apports de ce métier d'artiste, en tout cas, je veux dire, assez autonome dans sa vie professionnelle, qui permet quand même de garder une certaine fraîcheur quant à ça, quoi. Alors là, on sait, les musiciens le savent, les musiciennes le savent, quand tu joues depuis 15 ans du piano ou 30 ans du piano, bon bah tu t'achètes une guitare, t'en as jamais joué, t'as beau connaître la musique depuis 40 ans, tu changes d'instrument et tu te retrouves devant une technicité, des chemins nouveaux, une approche différente qui va te faire quelque chose de nouveau, quoi. Cette nuit, j'ai rêvé d'un instrument, par exemple, qui faisait un son magnifique. Un instrument de moitié percussion, moitié tonal, qui était timbral, qui était vachement beau. Donc oui, il faut se déplacer un peu, essayer d'appauvrir cette technique devant un autre programme, et puis face à de nouveaux sons, quoi. Mais c'est toujours possible de rester vivant, bien sûr.
0: Cet apprentissage d'un instrument, tu le connais toi aussi, Marc ?
2: Oui, alors moi, j'ai jamais maîtrisé entièrement un instrument, je sais m'accompagner avec un instrument. Justement, c'est pour ça que Alexis m'a fait beaucoup de bien vis-à-vis de ça en créant ce groupe Virage. Tout cet aspect création sonore, ce qui m'inspire beaucoup et en fait ce qui va plus vite à deux. Parce que quand on est seul pour créer des choses assez personnelles, on n'a pas de retour. Et donc c'est beaucoup pour moi plus complexe de créer dans ce cadre-là. Sortent des belles choses, mais pour moi elles mettent plus de temps.
0: Une autre question que j'avais envie de poser à vous deux, c'est vos influences en matière musicale et quels artistes vous ont marqué et inspiré. Bertrand, est-ce qu'il y en a qui sortent du lot ?
1: Là, il y en a qui sortent, mais il y en a qui m'ont accompagné comme personne, comme mélomane. J'aime la musique, sinon j'en jouerais pas, mais le fait d'en jouer et d'être mélomane, c'est aussi des choses qu'on peut séparer. Je veux dire, vous aimez la musique.
0: Je suis mélomane et pas musicien.
1: Voilà, par exemple, il y a énormément de gens comme ça qui sont des amateurs éclairés, parfois même très éclairés de musique, et qui sont pas eux-mêmes instrumentistes. Mais moi aussi, je suis un mélomane. On peut considérer que dans une certaine mesure, mettons de côté le fait que je sois musicien, j'ai aimé des musiques en tant que personne. Et est-ce que ça a vraiment été des influences? C'est pas sûr. Dans mon travail. Okay. Il y a des choses, des artistes qui m'aident à vivre. Il y a des choses qu'on choisit, puis des choses qu'on, entre guillemets, qui nous arrivent un peu par la fatalité de la vie. Mon grand frère, étant plus âgé, a eu plus vite que moi l'opportunité de s'acheter un ou deux disques à lui. Donc j'ai commencé par écouter sa musique. Donc c'est influencé à travers lui, notamment avec le répertoire rockab et musique américaine des années 50-60, de la folk song au rock'n'roll. Et tout ça, j'ai bien connu. J'ai commencé très jeune à apprendre ce répertoire-là. Après, ça c'était pour la guitare. C'était très associé à l'apprentissage de la guitare aussi, parce que la guitare électrique, la guitare, le vocabulaire de la guitare moderne, on le trouvait dans la culture anglo-saxonne, quoi. Et après, concernant la chanson, la France, le français, l'écriture de chansons, c'était en écoutant Thiéfen dans mon adolescence que j'étais sensibilisé à l'écriture de chansons. Thiéfen, Hubert-Félix Thiéfen, j'ai beaucoup écouté lorsque j'avais entre 13 et 18 ans, quoi. C'est-à-dire vraiment sous perfusion quasi permanente de sa musique, quoi. Avec la guitare, le répertoire des guitaristes, ça allait de Gilmour, Led Zepp, Hendrix, des plus obscurs, Tony Rice, des gens moins célèbre mais tout aussi brillant.
0: Plutôt du rock.
1: De la guitare, quoi.
0: Parce qu'à l'époque, il y avait aussi dans le jazz du rock, blues, il y avait du Larry Carlton, il y avait...
1: Ouais, mais j'écoute...
0: George Benson.
1: Non, George Benson, j'écoute beaucoup aujourd'hui George Benson, mais à l'époque, non. À l'époque, j'écoutais des guitaristes qui avaient... C'est-à-dire, il y avait le rock, la dimension transgressive du rock, c'était quand même une des... y compris dans le rock progressif et dans les groupes commerciaux issus de ce mouvement progressiste, comme Pink Floyd, accusés d'être un peu commerciaux, mais qui étaient des groupes très, très, très, très importants, très créateurs.
0: Il y avait un statut énorme à l'époque.
1: Ouais, bien sûr. Ouais. Mais il y avait déjà des petites guerres de chapelle entre qui c'est qui était pour King Crimson et qui c'est qui était pour... Mais enfin, bon, voilà. Non, mais la guitare, c'est à travers l'instrument que j'ai été amené à écouter tel et tel groupe. Après, pour ce qui concerne l'écriture de chansons, c'est davantage, c'est quasiment unique, uniquement TFN dans l'adolescence qui m'a vraiment mis le pied à l'étrier, quoi.
0: Et toi, Marc ?
2: Je trouve que c'est assez difficile aussi de signifier ses influences, mais là, je parle en mon nom aussi, parce que justement, il y a Alexis qui, lui, est vraiment très années 90, qui était pour moi, d'ailleurs, je connaissais deux, trois artistes phares, si tu veux, du style Pixies et autres, mais lui, il est beaucoup plus ouvert dans ces générations-là et m'apporte beaucoup vis-à-vis de ça. Moi, j'ai commencé, en fait, vraiment en écoutant des chanteurs à texte, si on peut dire. C'est plus les mots qui, d'abord, m'ont bercé que la musique, pour être honnête. Et ensuite, j'ai découvert des artistes aussi qui les exprimaient de manière différente. Donc au début, ça pouvait être du Brassens, ça pouvait être tous les classiques, Brel et compagnie. Et ensuite, quand j'ai vu un Jim Morrison, par exemple, je me suis dit, voilà, il y a une dimension rock pour exprimer les choses, ou Patti Smith, d'ailleurs, qui viennent me toucher directement à travers le texte et la diction. Et ça, on peut dire que c'est ça qui m'a inspiré d'un premier abord.

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0: c'est là.
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0: n'a aucune conséquence.
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0: Hey, un autre live, une autre voix d'enfant.
1: En live. Ah,
0: c'est la même famille. Hein.
1: C'est le cousin de ma fille.
0: C'est eux qui l'ont
1: Elliot,
0: tous fait.
1: Le fils la de mon famille. Frère. Oui, voilà la famille.
0: Elliot.
1: Voilà.
0: Bonjour, monsieur, dame, bienvenue dans les agités du local.
1: Oh, il crie fort, attends, je baisse ton micro.
0: Ah ouais, baisse un peu, ouais. C'était NSK, et après le cirque du Millennium, le Fab à barbe vous présente la grande foire de Signes.
2: Yeah.
0: Et puis, on va parler de votre bouquin aussi. Et puis, de notre marché de producteurs, à Pierrefeu. En fait, c'est nous les invités aujourd'hui, c'est tout.
1: Exactement.
0: Alors... on fait comme on veut, c'est chez nous. Heureusement que Paul est là avec sa guitare, il nous fera quelques morceaux tout à l'heure et nous présentera un peu ses projets.
3: Ah. Oh yeah.
0: Yeah. Parce que sinon, on a bien Julien, mais lui, on le présente plus.
4: Ben, ma foi, ouais. Ça fait déjà un an quand même. Hein,
0: ça
4: que tu m'as pas invité, là.
0: Eh ouais, un an. Il a pris une chambre à Radioactive, du coup. Donc, bon, ouais, on essaye de l'inviter une fois par an quand même. Parce que
1: sinon, il râle après.
0: Sinon, il tape à la porte pendant l'émission.
4: Ouais, tant qu'il y a à manger.
0: Ouais, ouais, à manger et tout. Et puis, sujet, il s'en fout, lui. Pff, hop, allez. Et puis, on a l'invité mystère.
1: Ah,
0: ah, l'invité mystère.
1: Salut les agités. Salut Fab. Salut Jus. Salut Aurélien. Hey, j'ai enfin invité mon frère à la radio.
3: Et
1: ben
3: voilà.
1: Au bout de 6 ans.
3: 6 ans après, je fais mes premiers pas dans le local.
1: Du coup, personne ne saura si c'est moi qui parle ou si c'est lui. Enfin, si moi j'ai l'habitude quand même.
3: Alors, si aujourd'hui c'est facile, comme je suis un peu enrhumé, j'ai la voix cassée, donc les auditeurs.
1: Est-ce que tu peux parler un peu plus près de ton micro?
0: Oui, s'il te plaît.
3: Ouais, vous entendez, j'ai pas l'habitude.
1: Voilà,
0: deux
1: exactement.
0: Deux
1: voilà.
0: Doigts.
3: J'ai pas reçu
1: bon, 6 ans, il était temps.
0: Juste
1: quoi,
0: deux
1: bon.
0: Doigts.
1: Voilà. Et ouais, ce mois-ci, c'est nous les invités, mais on va pas parler de nous. Maintenant, on va parler de ceux qui rendent le Var plus beau et plus résilient. Donc, c'est pour ça qu'on fait cette émission depuis tant d'années. Donc, alors, Julien Guimard sera encore là, mais ça faisait longtemps.
4: Mais oui.
1: Alors, pour nous annoncer la foire de Signes, la foire bio de Signes qu'il organise pour la deuxième fois cette année, et bah, de tous ces producteurs et acteurs de la transition écolo qu'il y fait venir, donc, il y en aura pas mal, plus d'une centaine, et une conférence exceptionnelle prévue le soir au jardin de Baudouvin à La Valette. Suspense, on vous dira. Ça tout à l'heure, mais bon, j'imagine que tout le monde le sait déjà. Avec
0: moi,
1: mon frère.
0: Moi, j'ai deux places. Alors, je préviens la personne qui vient avec moi, elle le sait pas encore.
1: Avec mon frère Aurélien, qui est graphiste, prof de design à la Tourache et concepteur de la maquette de notre livre À l'aube de nos territoires, et moi-même, photographe du livre, mais aussi prof de photo et concepteur de site web en freelance. Hein. Un petit peu de promo.
0: Vas-y, vas-y.
1: Nous allons enfin vous faire parler en détail de... Nous allons enfin vous parler en détail de ce super ouvrage qu'on a réalisé ensemble avec Canel, aquarelliste en Guadeloupe, que nous tenterons de joindre en milieu d'émission.
5: Ouais, il y a la technologie chez nous.
1: Exactement.
5: La fête.
0: Allez.

0: Ah, là, là, là, là. Ce soir, on reçoit Julien Guimard pour la 17e fois.
1: Bonjour.
2: Dis-t'as, 17e,
0: est-ce que tu
2: t'avais
0: vas...
2: déjà dit 17e la dernière fois, c'est 18, on va dire.
0: 18e. Ah, mais t'es majeur ce soir.
2: Ben, bien sûr.
0: La classe à Dallas. À tout casse, pardon. La classe à tout casse chez nous. Qu'est-ce que tu peux encore avoir à nous dire?
2: Eh bien, j'en sais rien.
0: Raconte-nous ça, raconte-le à nos auditeurs, ils trouvent leur quelque chose.
2: Alors, écoute, allez. Je vends une voiture... non, c'est pas ça.
0: Non. Ton Kangoo,
2: tu l'as vends? Ça, une Kangoo. Je vends une Kangoo.
3: Ah, d'ailleurs...
0: ça débarrasserait Aurélien, d'ailleurs.
3: Oui, parce qu'en fait, il faut savoir quand même, chers auditeurs, que Julien et moi, on habite ensemble quand même. Hein.
2: Donc, c'est important.
3: Ça, parce qu'il est dans la même maison. Mais on fait chambre à part.
2: Dans la même maison. C'est pas grave, deux, mais dans la même maison.
3: Il a été malin, il a garé la Kangoo devant ma porte, qui est là depuis un bon moment.
2: Donc c'est pour ça, c'est le sujet de la
0: vidéo. Donc si jamais vous voulez acheter une Kangoo, puis on va passer maintenant à l'émission maintenant.
2: Eh bien la Foire Bio de Cine, les amis, la Foire Bio de Cine, 36e édition. Donc moi ça fait que 2 ans que je suis là, hein, mais donc une première année de reprise qui était un peu costaud avec un Grand Prix énormissime à côté, avec la pluie le lendemain, donc c'était pas la meilleure première année pour une reprise. Mais cette année ça s'annonce vraiment du tonnerre. Ça sent la grosse émission avec la grosse émission. La grosse édition.
3: C'est ce soir la grosse émission.
2: Voilà. La grosse édition avec la centaine, comme a dit Virgile, d'exposants, des producteurs bio, des artisans créateurs, des nombreux assos. Beaucoup d'assos de Cine cette année qui vont montrer un petit peu ce qui se passe dans le coin. Des acteurs de l'énergie. Qu'est-ce que j'oublie? Pas mal d'animations. Il y a plein d'animations pour tous les âges.
0: Ouais,
2: hein, des jeux en bois, des animations nature, des animations, des visites
0: des
2: aussi.
0: Des animations en bois, ça.
2: Des animations en bois. Voilà, celles-là, c'est les meilleures, ces animations en bois. Et
0: bois
2: surtout, donc,
0: j'en ai en carton aussi.
2: J'en ai en carton, j'en ai tout.
0: Pas en plastique,
2: tout du recyclable.
0: Pas en plastique.
2: J'en ai pas. Ah, jamais. Jamais. Ouais. Et j'ai le conférencier depuis Rob Hopkins. Et personne ne le sait en plus.
0: Vous êtes prêts?
2: Le frère de Céline.
0: Le frère de
2: le
0: Céline.
2: Frère de Céline. Cyril Dion. Cyril Dion est avec nous.
0: Il va être trop content d'entendre l'émission, le gars.
2: C'était ma promo depuis le début, ça. Il y a Cyril
0: pour
2: Dion.
0: C'est vrai, les gars, on rigole, mais c'est pour
3: j'espère
0: de vrai.
3: Est en meilleure forme que quelqu'un.
2: Cyril Dion, qui est donc. Qui vient deux fois. Qui vient à Signe à 11h. Conférence à 11h et qui vient au Jardin de Baudouvin à La Valette, juste à côté d'ici, d'où on est, à 19h30, mais vous pourrez venir, pour ceux qui viennent, vous pouvez venir une petite heure avant. On a plein de choses à vous proposer qu'on va expliquer tout à l'heure.
0: Oui,
2: donc voilà, grosse édition, super content. Et on vous attend super nombreux à Signe.
0: Ça va être du lourd.
3: Hein. Est-ce que tu peux du coup prendre le temps de te présenter un peu plus, savoir ce que tu fais? Pourquoi c'est toi qui organise cette foire d'abord? Qu'est-ce que tu fais dans la vie? Parce que personne ne sait ce que tu fais dans la vie. Tout le monde me demande, il fait quoi, Julien?
0: Tu te demandes, toi, quand même.
2: Alors là, je parle. Je peux parler, c'est bon?
3: Vas-y, c'est ton moment.
2: C'est mon moment.
0: Tout le monde va
2: J'y vais. J'y vais. Alors, moi, je suis prof.
3: Merci, Julien. On va passer.
2: Je suis prof des écoles, prof à la fac. Et à côté, je suis auto-entrepreneur. D'accord? Donc, j'organise maintenant 2 événements, c'est Mimosalia à Bormes et la Foire Bio de Cine. Et un 3e, c'est la fête du Chêne-Liège à côté à Baudouvin. Et j'ai été militant associatif pendant une bonne vingtaine d'années. Et pendant cette vingtaine d'années, on avait organisé la Foire Bio de la Farlède pendant 15 ans. Voilà. Et on a, donc,
3: L'association Souléou.
2: Avec l'association Souléou. Donc, une bonne grosse Foire Bio qui s'est arrêtée au moment du Covid et un peu après aussi. En fonction des projets qui se sont arrêtés à côté, parce qu'on avait lancé aussi plein de dynamiques associatives, comme la veille du Gapon en transition, le magasin coopératif La Cerise sur le Gapon, et plein d'autres trucs, plein d'étincelles. Donc voilà, donc moi, pourquoi Signe? C'est que je savais que les organisateurs historiques, parce que 36 ans quand même, alors pas historiques, pas la première génération, mais les deuxièmes s'arrêtaient, et je me suis proposé tout simplement à l'organisation Nature et Progrès pour reprendre, qui savait comment je bossais, on avait déjà échangé largement. Et voilà, et moi je suis hyper content de reprendre une foire comme Signe, bouger, de la monter, et de tout faire pour que ce soit une super foire, quoi. Voilà.
3: Ok,
2: c'est bien.
0: Parfait.
2: J'ai coupé court, je peux continuer?
3: Non, nickel.
0: Vas-y.
2: J'ai plein de choses à dire.
0: Chose à dire.
2: Ah, mais plein.
3: Mais vas-y.
2: Non, ça va, je suis timide.
3: Il nous reste deux petites minutes avant de...
2: Ah ouais.
0: Ah ouais. On va commencer à passer sur Aurélien et quand même commencer à programmer.
3: Allez, Aurélien, vas-y.
0: On va lui passer dessus, passer sur Aurélien.
3: Vous voyez ça en trop. Moi, je suis derrière ma vie, je risque rien.
4: Voilà. Virgile m'a déjà un petit peu présenté, donc moi je suis designer graphique, directeur artistique, graphiste, je ne sais pas
3: voilà, quel est le terme le plus représentatif. En gros, je fais la création graphique, visuelle, en freelance. Donc, je travaille avec Virgile, on a notre studio. Et j'enseigne aussi depuis 4 ans au lycée La Grande Tourache, en école de design, donc en cursus de graphisme. Voilà.
0: D'accord, en graphisme, pas en design.
3: En design graphique.
0: C'est pas le côté artistique, c'est le côté technique. Là.
3: Non, c'est vraiment le côté artistique.
0: Ah, le côté artistique, d'accord.
3: Conception, et aussi la technique, forcément. Ah, oui. Il faut apprendre à gérer les logiciels, mais
0: oui, voilà.
3: Surtout comment créer du concept. Moi, j'ai travaillé 10 ans en agence de communication à Paris, et après, j'ai décidé de redescendre. Et oui, mais c'était une très belle expérience et j'en suis très fier. Et je me suis vraiment éclaté pendant 10 ans. Virgile m'a même rejoint pendant 5 ans. On a travaillé ensemble à Paris. Voilà.
0: Et puis.
3: Non, mais on est revenu, on est là. Et en fait, depuis tout ce temps-là, on a créé plein de choses ensemble avec Julien, avec Virgile, avec Fab, avec toutes les autres personnes de la transition.
0: Ah, et, on a fait 2-3 trucs.
3: Ouais. En 10 ans, il s'en est passé des choses. Ouais. Et là, on est en train d'aboutir à ce dont on va vous parler tout à l'heure, un très beau projet tous ensemble et qui est vraiment l'aboutissement de ces rencontres, de ces découvertes et qui met on est à fond dans nos compétences et on les utilise pour un beau projet. Voilà.
0: Ouais, eh ben, regarde, c'est parfait ça.
3: C'est parfait, j'ai rien à dire, nickel.
0: Tu peux
3: t'es fait pour faire de la radio, hein. Tu pourras me remplacer à l'occasion.
0: Envoyer un cousin, okay. Comme disait Groland.
1: Et alors, est-ce qu'il y a des groupes de musique à cette Forbio?
2: Mais quelle bonne question.
0: Paul Weil est là parmi nous.
2: Effectivement, à la Foire Bio.
0: Qui nous pose sa petite question, vas-y.
2: Il y a la Lyre Sinoise, une asso de Signe qui fait, dans la continuité de la Foire Bio, un festival qui commence dimanche après-midi, qui s'appelle Rock en Mai, et avec des petits groupes locaux. Et donc, en gros, si tu veux, on s'est mis en partenariat sur la com, surtout. Voilà, donc on a un bon petit festival qui commence à partir de dimanche après-midi.
0: Ah oui, d'accord. Donc le dimanche soir, il y aura de la ZIC.
2: Dimanche soir, il y a la ZIC. Dimanche après-midi jusqu'à dimanche soir, de la ZIC à la foire. Voilà.
0: Oh, c'est inédit bien. Parce que l'année dernière, j'y étais un peu. Bon, c'est vrai qu'il pleuvait, donc c'était.
2: On avait envie de se mettre au sec. Ouais. Mais là, ça va être sympa.
0: Ça avait fait une foire correcte. On s'était dit que ça ferait quelque chose de beau s'il faisait beau. T'as eu deux fois beau. Mais du coup, il va faire beau, là, c'est sûr.
2: Trois
0: fois beau.
2: Ouais.
0: Et ben ça fera une belle foire.
2: Ça va être une super foire.
0: Non, ben voilà. S'il y a de la ZIC en plus, c'est cool.
2: Ouais.
0: Ok.
2: Très bon.
0: Il y a ce petit côté artistique. On passe à la.
3: On passe
0: pause.
3: À la ZIC, du coup.
0: On a
3: ce soir un artiste pour du live avec une chanson complètement dans le thème. C'est Paul Chapon qui va nous chanter Road of Resilience. Oh. C'est ça?
1: Et pourquoi pas commencer par...
3: Il voulait pas commencer par celle-là.
1: Non.
3: Ah bah raté. Ah bah vas-y, alors dis-nous ce que tu vas nous chanter.
1: Est-ce que je peux...
3: Me pourris ma transition, j'espère.
0: Oui, vas-y, prends le micro d'Aurélien. Hop,
1: merci voilà. Aurélien. On m'entend bien ?
0: Ouais, mais de toute façon, même avec un seul micro, on t'entendra bien.
1: Ah bah écoute, j'en ai dans
0: un studio, donc
1: hyper
0: tout
1: content.
0: Va bien.
1: Merci de me recevoir, c'est un plaisir. C'est la première radioactive et quand même pour cette radio 100% locale dans la région où j'ai grandi. Et d'ailleurs, j'ai grandi à côté de Signes, sur le Bossé.
3: Ah bah okay.
1: Voilà. Et je me souviens, on avait eu une super journée aussi avec la Confédération Paysanne. On avait reçu HK. Vous vous rappelez de ça? C'était super.
0: Ah ouais, c'est
1: et moi j'étais là, putain, HK, dans ma ville, voilà, au Bossé, il y a HK, la plus grosse gendarmerie du Var, mais il y a aussi HK. Quoi.
0: C'est un signe. Bon, allez.
1: Donc, je suis Paul Wild. Je suis très heureux d'être ici ce soir.
0: Vas-y,
1: allez,
0: chante.
1: C'est parti.
0: C'est Mardi Gras, c'est ça?
1: Ouais, Mardi Gras. Pas confondre avec Mardi Gras. Mardi Gras, grass en anglais, c'est l'herbe. Et
3: on
1: l'herbe
3: s'allonge
1: dans tous les sens du terme. Et en fait, c'est mon expérience dans un grand festival à Nimbin, en Australie. Grand moment de collectivité.
0: Ouais, vous étiez nu, vous rouliez dans l'herbe. Vas-y, chante-la.
1: Ok, vous la voulez? C'est parti.

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0: Oh yeah.
1: Oh yeah.
2: Bravo.
0: Ah ouais. Thème, hein, petite ville de Signes.
2: C'était bon ça.
3: Ma foi.
0: À la foire bio.
3: Magnifique.
2: Merci Paul pour cette première chanson en direct, en live. On reviendra à toi dans un petit moment avec une autre chanson, puis tu nous parleras un peu de toi. Mais là, on va rentrer dans la deuxième partie de la première partie. Je vois que Virgile est concentré sur son téléphone.
4: I am concentrated because I am preparing the call from Guadeloupe.
2: The call to the Guadeloupe.
4: Exactement.
2: C'est magnifique. Voilà. Bon. On en était où là? On parlait d'un bouquin ou on parle de la foire?
4: Ah, on parlait d'un bouquin, ouais, tiens, voilà.
2: On parlait d'un bouquin, on a dit. Hein.
4: Est-ce qu'on peut parler de ce début-là? Comment c'est venu, Julien? Tu peux nous toucher un petit mot là-dessus?
2: Allez,
4: ce
2: ouais,
4: départ, c'est bien doux. À l'aube de nos territoires.
3: Comment c'est venu l'idée du livre? L'idée du livre, elle est venue quand je...
2: Alors, on avait beaucoup bu.
3: Alors aussi, ça part toujours d'un apéro. Ça, je ne sais pas si j'ai déjà dit, tout part toujours d'un apéro.
1: Et ça finit en apéro.
2: Ah, on a parlé de la première ici.
3: Et la première. Un jour, on vous parlera de la première.
2: Un jour, vous saurez la première. Vous verrez.
3: L'idée, ça fait quand même moi, depuis 2003 que je suis dans ce domaine. 2003, j'étais un jeuneau hein, et je faisais venir des producteurs bio, des artisans déjà à la Farled. Et je crois que l'idée est venue en parlant aussi avec mon pote Roland une fois. Roland Pépiniériste, et à écouter son histoire. Et je me suis dit, franchement, il y a des choses à faire, il y a quelque chose à raconter. C'est sympa comme tout. Et surtout, je me suis rendu compte que tous ces gens que je connais depuis quand même un bail, certains depuis 15, d'autres depuis moins, mais mine de rien, c'est toujours des relations un peu, même si on déconne vachement tout ça, mais professionnelles pour accueillir dans une foire, pour, qui tournent autour de ça. Et parler en profondeur de l'histoire des gens, c'était pas arrivé. Et donc, c'est vrai que ça m'a vachement plu de me dire, on va écouter un petit peu l'histoire de ces gens. Et en fait, c'est juste extraordinaire ce qu'on a pu recueillir comme histoire, ces 18 portraits. Donc, je vais parler de Roland le pépiniériste, on a Sylvain l'apiculteur, Benoît le pêcheur, Corinne la safranière, on a Arnaud qui est un chef cuisinier étoilé, on a...
2: Michel
3: du domaine de Solignac. Voilà, exactement. En fait, plein d'histoires extraordinaires.
4: Au Laurier Bleu, Béatrice et Stéphane.
3: Au Laurier Bleu, justement, Béatrice et Stéphane, qui sont en Pugéville. Ces gens-là, en fait, si on les transposait dans une autre époque, un autre temps, on les appellerait des druides. C'est des gens extraordinaires qui connaissent la nature comme jamais, qui prennent soin de la nature et qui en parlent de manière absolument incroyablement passionnante. Et en fait, si vous voulez, c'est tout ça qu'on a essayé de retranscrire. Moi, avec mes mots, Virgile avec les photos, Canel, l'aquarelle et la mise en forme d'Aurélien, qui compte immensément dans la réussite de ce livre. C'est vraiment un travail à quatre.
2: Huit mains. C'est un bouquin huit mains,
1: c'est ça.
3: C'est un bouquin huit mains.
2: Ouais, c'est
3: beau. C'est vrai. C'est un bouquin huit mains. Et voilà, donc c'est vraiment super sympa d'écrire une histoire où on parle un des gens. C'est-à-dire bien un côté un peu sociologique puis leur histoire, quoi. Souvent derrière des reconversions, on s'en rend compte. C'est ça, souvent des reconversions, on retrouve sa passion sur son chemin
2: nature,
3: de vie, au fur et à mesure.
2: À soi,
3: ouais, voilà.
4: De conscience, souvent au moment du Covid, des choses qui se passent, les gens retournent à la nature, ils n'ont pas le choix, ou des histoires familiales aussi, des histoires de terrain, des histoires
2: d'endroits. Donc ça, c'était beaucoup pour le Covid, c'est cool parce que vous allez pouvoir profiter de cette nouvelle prise de conscience au niveau de l'antivirus. Ouais. Donc après le prochain confinement, vous pourrez changer de vie.
3: Exactement.
2: Parce qu'il va arriver, messieurs dames.
1: À l'aube de nos croisières, on va l'appeler.
2: C'est ça.
4: On va trouver utile déjà.
2: On va tous partir en croisière dans pas longtemps, comme ça on sera tous.
3: Un petit confinement, c'est pas mal ça, ouais.
2: Hein, ouais.
3: Et après, juste pour terminer là-dessus, y a une partie un peu technique qui était super. Alors, un peu complexe à écrire pour la vulgariser. Je pense à l'apiculture, à la pêche. Pas évident à comprendre. Hein. Mon pote Sylvain, on a passé sur le coup, c'était réellement sur des apéros, donc c'est vrai aussi que c'était pas évident non plus.
2: Ah, ouais,
3: normal.
2: Avec Sylvain
3: mais,
2: en plus.
3: Voilà, donc c'était long et tout ça, mais franchement, après, à la fin, une pédagogie extraordinaire et j'étais content qu'avec Sylvain, on l'a relu ensemble, on l'a refait ensemble, on l'a retravaillé ensemble. Et voilà, expliquer l'apiculture, c'est vraiment pas évident, c'est un cycle très particulier. La pêche, c'est pareil d'ailleurs, c'est un cycle très particulier aussi. Et ça m'a immensément plu de le rendre accessible aussi. Tout en parlant des histoires des gens. Et tout en parlant évidemment des anecdotes. Et puis des fois aussi des... non pas des combats, le combat serait un mot fort, mais quand même, il y a des thématiques importantes sociétales.
2: Je pense aux abeilles, mais elles disparaissent, ça part en couille, et s'il n'y a plus d'abeilles, il n'y a plus grand monde.
3: Mais même par rapport à cette thématique, je pense à Brice le maraîcher, mais le maraîcher en particulier.

0: la transition, dont une que je connais un petit peu moins, moi, personnellement. Vous la connaissez un peu plus tous les trois.
1: Tu l'as vu en visio, oui.
0: Mais je l'ai vu en visio pendant une interview pour Radioactive que j'ai entendu. Tu l'as passée déjà, cette interview?
1: Elle est passée, ouais. Ouais. Ah, c'est pas moi, c'est Marc qui gère, mais il a bien géré. Elle est passée, à un moment donné, elle a passé 3 fois par jour.
0: Ah ouais, désolé. C'est parce que je travaille, moi.
1: Eh oui, c'est pour ça. Moi, je travaille plus, ouais.
0: Ouais, c'est ça.
1: Je propose qu'on se quitte là-dessus avec un nouveau Paul Chapon.
0: Ah, un nouveau Paul Wilde.
1: Paul Wilde.
0: Pour Paul Wilde sur les noms de scène.
1: Donc cette fois,
0: réseau.
1: Nous chanter la chanson Road of Resilience, c'est ça?
0: Cette fois, c'est le bon. Ouais, parce que tout à l'heure, c'était plus la bœuf. Et là, maintenant, on passe à la résilience après la bœuf.
1: Tout de suite.
2: Road of Resilience, donc sur le chemin de la résilience, qui invite une nouvelle fois les gens à s'unir, à être ensemble. Et puis.
0: Ça tombe bien.
2: Bah ouais.
0: C'est un peu le thème, qui se sont unis, là, ils ont fait un super truc.
2: De la soirée.
0: Donc,
2: et puis aussi. La résilience, donc en fait, c'est aussi finalement accepter ce qui arrive, parfois les mauvaises aventures, et puis savoir pardonner aussi. Et c'est une expérience personnelle que j'ai vécue à nouveau en Australie, où à un moment donné, sur la route, je me suis fait voler tout ce que j'avais avec moi.
0: Ah, ça, c'est...
2: Ça arrive, sur un voyage, quand même. C'est ce qui fait que l'expérience...
0: À poil, quoi.
2: À poil. J'avais déjà pas beaucoup, je dormais en voiture, en break aménagé.
0: T'avais plus de voiture, du coup?
2: Alors, j'avais ma voiture,
0: mais... Ah si, ils ont pas piqué la bagnole avec tout dedans. T'avais au moins le toit, quoi.
2: J'avais le toit.
0: Ouais, non, tu t'es pas fait attaquer par les kangourous dès le lendemain.
2: C'est ça. Et donc voilà, un moment difficile à traverser. Puis mon père qui m'écrit un texto qui me dit, bah écoute, personne pourra te voler ce que tu as en toi. Waouh,
1: c'est beau ça.
2: Et du coup, ça m'a inspiré, j'en ai fait une chanson.
0: On a invité un putain de poète ce soir.
1: Ah bah, écoute,
0: une chanson,
2: et je me suis dit, qu'est-ce que j'ai en moi.
0: Résilience en plus, c'est parfait pour
2: donc
0: nous.
2: Donc si vous voulez, je vous raconte un peu tout ça en
1: allez.
2: Chanson.
1: Allez,
2: pour celle-ci, les amis, si vous voulez m'accompagner... faire des chœurs avec moi sur le refrain, et vous aussi qui nous écoutez depuis chez vous,
0: faites
2: ou dans votre voiture,
0: alors
2: fermez les yeux et puis laissez-vous porter par le son et chantons tous ensemble ces grandes valeurs
1: allez.
2: Humaines.

0: Merci de m'avoir écouté. Yeah, ça fait du bien.
1: Ah bah écoute, là, tu vas pouvoir présenter un petit peu alors, hein. Présenter un peu ce que tu fais, présenter okay. Des dates, si tu as des dates, des événements.
0: Quelques belles voilà. À venir, ouais.
1: Vas-y.
0: Moi c'est Paul Wilde, j'ai 27 ans, je suis auteur-compositeur. J'ai grandi dans le sud, ici même, au Bossé, à côté de Toulon, à côté de la radio, au Bossé. Et puis voilà, de famille musicienne, sensible aux arts, au théâtre, à la peinture, de mon père et de mon frère notamment. Puis à un moment donné, je ne savais pas trop aller, forme d'angoisse un peu à la française. J'ai eu besoin de partir loin, très loin, de m'échapper d'ici. Et puis voilà, je n'avais pas eu ce que je voulais à l'époque. Je voulais rentrer au conservatoire de Nice, ils ne m'ont pas pris. Voilà. Enfin bref.
1: Tu es allé oublier là-bas.
0: Hein ?
1: T'es allé oublier.
0: Je suis allé oublier tout ce qu'il y avait à oublier. Et je suis parti deux ans en Australie. C'est une période qui a changé ma vie, ma jeune vie. Et puis finalement, je me suis un peu transformé en hippie, en roulant dans ce pays, en traversant les
2: et
0: petits
2: du coup,
0: villages.
2: Viens-en au fait quand même à un moment.
0: Eh bien, hein, le fait, c'est que
2: traverser l'Australie, c'est un désert, donc on va se faire chier.
0: Et c'est grâce à ce désert que j'ai commencé à écrire.
2: C'est, eh oui, c'est ça. J'ai t'étais rempli dans carnets, le désert de ta vie à ce moment-là, et t'as trouvé
0: en vrai, l'inspiration. En vrai, même pas, ça m'a comblé, ça m'a aidé à commencer à écrire, et les premières compos sont arrivées là. Et j'ai eu l'occasion de réaliser ma première tournée musicale en Tasmanie et de présenter ces compositions. Alors j'en ai quatre aujourd'hui. Et je travaille sur un EP depuis que je suis rentré, ça fait
2: d'accord.
0: Un an.
2: D'accord.
0: Ah, un petit cool, EP ça. Pour parler de ce voyage à l'acoustique, en intimité, du français, de l'anglais, et puis autour de ces styles qui m'ont fait grandir, des musiques afro-américaines. Voilà. Très et bien. Puis surtout, demain, okay. J'ai la chance. Alors les dates.
2: Ah, et là, demain, c'est quoi demain? On est mercredi demain? Qu'est-ce qui se passe dans le Var?
0: Ah bon? Qu'est-ce qui se passe le mercredi? Bonne question. Les mercredis, depuis peu, je crois, depuis la semaine dernière.
2: La semaine dernière, effectivement.
0: Ce beau marché des créateurs et des producteurs auquel j'ai pu participer déjà l'année dernière. Et yes. Puis, ça sera un plaisir d'être à nouveau là-bas demain avec un ami, Alexandre Pérez, qui m'accompagnera à la percussion.
2: C'est cool, ça.
0: Petit set.
2: En première partie, là, vous allez mettre le feu à l'apéro, histoire de nous motiver pour la deuxième.
3: C'est où?
2: C'est à Pierrefeu. Allons. Mais toi, tu t'écoutes pas l'émission, parce que les gens savent, en fait. Hein.
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2: Attends,
6: À un moment donné, c'est agiter du local.
2: Non, mais c'est parce que Virgile, il est un peu pressé ce soir. Et comme on a déjà quasiment 10 minutes de retard, on est dans la merde, en fait, hein, c'est ça.
4: Il y a 7 minutes de retard, ouais. C'est chaud.
2: Non, vas-y, donne-nous tes dates.
0: Cette belle date demain. Et alors, j'ai eu l'occasion d'être pris pour un tremplin à Toulon. Ce sera samedi. Au Mourillon, au niveau des clubs de vol. Voilà.
2: Donc, c'est okay.
0: Super. Et j'ai super hâte.
2: Tremplin à Toulon.
0: L'occasion de présenter
2: quand,
0: les compositions.
2: C'est quand ça
0: nouveau, samedi prochain,
2: soir. D'accord. Samedi soir. Voilà, ok, 19h. C'est cool. Et t'en as d'autres après, non? Pour l'instant, c'est pas encore booké.
0: Pour l'instant, c'est. Voilà, c'est, ça se fait au fur et à mesure. J'ai cette envie de repartir voyager à nouveau pour continuer à écrire. Voilà.
2: Ouais, écoute, donc, tu reviendras nous voir quand tu,
0: bien sûr,
2: quand tu
0: auras
2: de nouveaux titres alors.
0: Avec plaisir.
2: Eh bien, merci. On va passer au JT à la JT du local. On a bien compris, Virgile, qu'on était en retard, c'est bon. J'y vais vite. Alors.
4: Merci, Fab.
2: On commence par les chantiers participatifs du mois, Sainte-Philomène, à Puget, puisqu'aujourd'hui c'est autopromo, donc c'est Pugetville. Pour les intéressés, c'est Artep, l'association, ou la fabrique, la mienne, sur Facebook. Et vous aurez toutes les infos pour jeudi, vendredi et samedi. C'est là que ça se passe, il y a du chantier tout le week-end. Et ça dit quoi du côté de la chapelle? De la chapelle, eh ben, ce sera la fête là-haut le 30 mai aussi. Il n'y a pas que les ateliers participatifs. Il y aura une grande fête là-haut avec plein d'artistes, lecture, danse, poésie, chant, la totale. Avec en plus, un très grand musicien, Montanaro, qui viendra avec des instruments classiques de la Provence. Avec quelques amis à 20h, et ensuite c'est la teuf avec les Francisteurs à 21h. Donc là, c'est toute l'après-midi, vous avez ces 10 balles que vous donnez pour l'assaut, et il y aura du miam et du gloops local, sur place, à volonté. Il y a même une navette qui part de Puget. Elle est pas belle, la belle vie.
4: Hein.
2: Ensuite, sinon, il y a un moulon de trucs dans la région ce week-end. Je sais pas comment je vais faire. Alors, en vrac, on a... Oui, en vrac, on fait dans le zéro déchet, nous, monsieur. Comme au marché à Pierrefeu, d'ailleurs. Ça, c'est demain. Puis, il y a le vernissage de l'artiste Virgilien à la Seine, jeudi. Puis, les Spitters en concert à QRS, vendredi. Et en même temps... Ah non, à Flour de Camine, c'est l'apéro. Et ensuite, le lendemain...
4: Il s'y retrouve.
2: Oui, ben ça, c'est vrai. Et le lendemain, c'est la fête de la nature au Salin. Et la fête de la nature à Brignoles. Et la fête de la nature à Colombrières.
0: Dans le monde entier.
2: Oh, c'est du lourd, c'est du lourd. Et en même temps, c'est le premier jour du Rock'n'Wine Festival à Pierrefeu. Ouh. Ensuite, il y a du blues dans la rue à la Garde, samedi matin, avec Jack dans la boîte, qui était là mercredi au marché, et qui va faire un petit truc avec ses potes de blues et de rock. Une course de caisse à savon aussi, Carnoul ce week-end. Oh. Oh là là là là, la fête des Salins, ça je l'ai dit. Un nouveau pestacle de danse aérienne d'Élise Nature au Salin de hier, évidemment. Et la foire bio de Signes.
4: Quand même.
2: Moi, je vais essayer de passer partout, mais là, vous comprendrez que c'est pas gagné. Hein. Je vais me démerder comme je peux. Et toi, tu bouquines ailleurs.
4: Ouais, exactement. Évidemment. Alors, je bouquine ailleurs les 30 et 31 mai, parce que c'est la 12e fête du livre ailleurs, okay, à laquelle on sera présente avec Julien et Aurélien. Alors, vous aurez l'occasion de venir voir et acheter le livre, parce que en exclu, on les a reçus aujourd'hui.
3: Et oui, je suis allé les chercher chez l'imprimeur ce matin. Et
4: donc, ils sont apparemment très, très beaux.
3: Et oui.
4: On va en parler juste après. Et voilà. Donc, et puis, venir retirer les livres si vous avez participé à la campagne sur Ulule. Et surtout, discuter avec nous en vrai, les stars. Voilà. 12 juin, bah, je voulais aussi vous annoncer la date du concert du Studio de la Voix. C'est l'école de chant hiéroise incroyable que j'ai rejointe il y a 3 ans, qui est dirigée par Mylène Zerafa. C'est une prof de chant et coach vocal exceptionnel. Donc, je voulais en parler. Et voilà. Si vous voulez en plus me voir chanter, parce que j'y chante. En live avec des musiciens pour un show de 3 heures avec des talents incroyables. Franchement, il y en a plusieurs qui font The Voice, etc. Donc réservez vite vos places, les infos sur Facebook et Insta, le Studio de la Voix. Ce sera l'auditorium du casino. Ça rigole pas. Voilà. Et il y a aussi une série d'interviews. Donc on a commencé à faire pour le bouquin des producteurs du livre. On a déjà fait 4 avec Jay, qui seront bientôt diffusés sur Radioactive. Donc ça, je voulais vous en parler.
2: Voilà. Ok. C'est bien ça.
4: C'est pas mal.
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2: C'est la chanson du dimanche. Alors ouais, j'en profite.
3: C'était après que ça commençait, parce que c'était le principe.
2: Hein?
3: Je disais, c'était après que ça commençait.
2: Ah.
3: Ouais. Ça fait chier pour rien non plus.
0: Si on a bien un truc en commun, c'est l'euro de l'apéro avec tes copains.
3: L'euro de l'apéro, c'est pas mal.
0: L'euro pastis.
3: Bah allez, c'est bon, j'ai bien compris.
2: Alors, je vous signale qu'on est en... Pardon. Vas-y.
3: Ah ouais, non, j'allais reprendre la main.
2: Vas-y.
3: T'as la main, vas-y. Et oui, ce week-end, c'est un apéro géant, le Var, il y en a de partout. Je sens déjà presque comme une odeur d'anis.
2: Et oui.
3: Et comme du coup, j'allais enchaîner sur un truc à moi, mais je vais devoir enchaîner sur un truc à toi.
2: Parce que ça sent pas
3: que l'anis. On va passer de l'anis à la cannelle.
2: Et ça sent la vanille, même, j'ai envie de dire. Hein, donc on est.
3: Ça sent la vanille.
2: Alors on fait comme on peut, parce que ça marchait pas, mais donc j'ai cannelle en ligne là. Cannelle, est-ce que tu nous entends?
4: Oui, bonsoir.
2: Ah voilà, salut cannelle. Donc cannelle qui est en direct de Guadeloupe.
3: Ah, Guadeloupe.
2: Comment tu vas?
3: Ah non, c'est pas Guadeloupe.
4: Ça va très bien, merci, et vous?
2: Bah, très bien, écoute, merci de nous rejoindre. Tu es en direct avec nos millions d'auditeurs là, sur Radioactive 100 FM, on le rappelle, pour ceux qui pensaient qu'ils étaient sur Mistral, raté.
3: On entend les oiseaux derrière, c'est
2: on
3: ça,
2: On entend
3: Canel
2: les oiseaux depuis tout à l'heure, là, on est en Guadeloupe. Alors, tu es où, la Guadeloupe? Ouais, on entend tout.
4: Là, je suis sur la terrasse, j'habite à Saint-Claude, c'est au pied du volcan de la Soufrière.
2: Wow.
4: Donc on est au frais, on est bien, on s'est pris une petite pluie tout à l'heure.
2: Et donc c'est de là que tu as fait tes aquarelles?
4: Oui, bah là je suis en train de dessiner là.
2: Ah bah.
4: Que je te parle.
3: En direct.
5: Bah, nous on est au pied du coudon. Hein.
3: Avec un petit mojito et une mardi grasse dans la main.
4: Ce matin je suis allée sur le terrain pour polliniser les fleurs de vanille parce qu'on est en plein dans la saison là.
2: Ouais.
3: Oh, excellent.
4: Et donc juste avant la pluie ça tombe bien. Voilà.
2: Bah, génial. Et est-ce que tu peux nous parler juste en une minute ou deux du projet, c'est-à-dire qu'est-ce que ça représente pour toi de faire ces aquarelles et de faire un projet comme ça, d'être dans un bouquin? Est-ce que tu as déjà été édité? Qu'est-ce que tu as fait à côté déjà?
4: Ah bah, à côté, j'ai fait plutôt des illustrations pour des t-shirts, pour des affiches. Voilà, après c'était des BD aussi, mais c'est plus des projets perso quoi.
2: Mmh.
4: Et oui, c'est vrai que là c'était la première fois déjà de faire un projet collectif, puisqu'on est à 4 mains, enfin 8 mains du coup.
2: C'est ça.
4: Et en plus c'est un projet qui a du sens et je trouvais que c'était enfin moi j'aime beaucoup dessiner les plantes, les animaux, donc c'était dans mes cordes et ça m'intéressait beaucoup. Mmh. Voilà.
2: Et puis il faut savoir que tu es originaire du Var quand même à la base.
4: Oui, donc ça me ramène aussi à mes origines bien sûr.
2: Voilà, donc c'est ça reste un projet local mais avec une touche un peu exotique, donc c'est quand même pas mal.
3: C'est local et exotique.
4: Exactement,
3: quoi.
4: Et puis au début, ça faisait un petit peu peur de se dire de travailler à distance. Et finalement, comme je travaille à partir de tes photos, finalement, ça n'a pas été un problème. Et ça nous a permis de fonctionner quand même.
2: Oui, on a réussi à le faire. Ouais. Il y a juste un peu de décalage horaire, mais quand on se lève, il fait encore nuit chez toi. Mais on y arrive. Bah écoute, merci beaucoup Canel, on va continuer l'émission et écoute, tu peux continuer à l'écouter sur radio-active.net, comme tout le monde d'ailleurs. Et bah écoute, on espère qu'on te verra bientôt avec nous en métropole dans le Var. Et, voilà.
4: Oui, très bientôt.
2: Bah écoute, merci beaucoup Canel.
3: Merci Canel.
4: Merci pour l'invitation.
2: Salut.
4: À bientôt.
3: Bye. Ben voilà, c'était les aquarelles de Canel. Ah, c'est dur à dire ça. Bon, je vais le laisser finir son coup de téléphone. Hein, et ben moi, du coup, j'allais parler d'apéro géant. Donc, je vais poursuivre sur l'apéro géant. Et l'apéro géant, c'est à Pierrefeu que ça se passe. Parce qu'on a dit auto-promo aujourd'hui et je vais en parler. Ça devient énorme. On a fait une ouverture où on a éclaté tous les records qu'on avait.
2: C'était impressionnant.

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0: Bonsoir, chers auditeurs, chères auditrices. Mais quel plaisir de vous retrouver ce soir.
1: Encore. Comment ça va, Karateka?
0: Oh ben ça va très bien maintenant.
1: Eh ben et oui,
0: voilà,
1: ça va bien.
0: Je retrouve tous mes auditeurs, ma team Bouillotte Club.
1: Eh oui.
0: On ne peut être que bien.
1: Et oui, parce que nous sommes
0: voilà,
1: effectivement le troisième
0: mardi du mois. Et on se retrouve pour 2 heures de nouveautés techno et électro.
1: Et oui, je crois que ça s'appelle Bouillotte Club Il Grande Mix.
0: Il Grande Mix.
1: Et oui, mon accent s'est amélioré depuis que j'ai fait un week-end en Italie.
0: C'est vrai.
1: Ça, c'est
0: j'avoue.
1: Bien. Ça, c'est bien. Bon, avant que tu nous parles des news électro, on va parler un peu des news tout court.
0: Ah, mais carrément.
1: Et parce qu'on a quelques événements dans les tuyaux. On en a un paquet, en fait. Hein. Donc, sortez votre calepin et votre stylo. Déjà, samedi, le 23, donc, nous serons à Fort-Fort, au Fort Balaguier. Ça, c'est avec
0: magnifique.
1: La complicité de Electrope de Chambre et TLN. Donc, vous regardez sur les réseaux. C'est gratuit samedi. Donc gratuit, c'est pas très cher. Le cadre est magnifique. Nous, on s'occupe de la scène mère, plutôt musique immersive. On va démarrer avec de l'ambiante, avec le copain Renez qui va démarrer. Et puis, il y a Clan Kitzel, je crois, qui va jouer. Peut-être Nara, je crois. Voilà. Et puis, sur la scène house, on va retrouver JC3000, Optimist. Voilà, ça va être super. Grand moment. Et c'est une série de 3. Hein. Donc ça c'est une collab, mais le gros event qu'on vous prépare activement en coulisses, très très activement, c'est le samedi 30 mai et le dimanche 31 mai. Qu'est-ce qui va se passer? On va se retrouver au Fort Napoléon. On est dans le cadre de la quinzaine des fiertés. Et on appelait ça Bouillotte Club des fiertés. Voilà, tout simplement.
0: Qu'est-ce qu'on a hâte?
1: On a hâte. Et open air, 18h, minuit, donc le samedi 31. Pour ceux qui veulent une place pour l'after, car il y aura une after après minuit, 3h, hors taxe. Peut-être qu'on fera durer un peu plus parce qu'on est des coquins. Allez prendre vite votre billet parce que voilà, il y a aussi, aussi un after et ça part très vite. Et le dimanche, c'est encore un format différent puisqu'on va faire du 12h-22h, donc midi 22h. L'idée, c'est de se retrouver tous en famille aussi. Démarrage très chill et puis après, 18h-22h, on sera un peu plus en mode électro, sympa, house. Et plus si affinité, selon si vous êtes sage ou pas. Et voilà, et donc le dimanche, c'est gratuit, mais il faut s'inscrire quand même. Vous avez tous les liens billetterie sur Instagram, Facebook, l'événement Facebook et tout ça. Voilà. Donc vous savez, vous avez noté, vous voulez du Bouillotte Club, vous allez en avoir.
0: Ça va être magnifique, il ne faut pas rater
1: ça va être chouette.
0: Ce week-end.
1: Ouais, on a des super artistes.
0: On a mis le paquet.
1: On a plein d'artistes, du crew, ça vous les connaissez, mais on a aussi Akrav qui fait la route, qui vient nous voir, on a Eve Dahan qui sort justement en plus un nouveau single, nouvel EP, cette semaine, si je dis pas de bêtises.
0: On aura du Vijing
1: avec Force Design, qui ont fait des bisous, et puis plein de surprises, plein d'animations, plein de trucs très sympas, enfin en mode bouillotte quoi.
0: Mais il faut prendre votre place en fait.
1: Et voilà. Donc voilà, ça c'était le breaking news. Breaking news. Mais toi c'est les breaking news des news. Qu'est-ce que tu vas nous jouer, nous parler de quoi ce soir?
0: Bah, ça va passer de rythme groovy, ton acide, des lignes de basse, c'est très hypnotique. On va faire un petit peu un tour mondial entre le Japon, le Brésil, l'Angleterre, l'Europe bien sûr avec l'Allemagne, l'Italie, la France, beaucoup d'artistes français dont il y en a un que je viens moi de découvrir et que j'aime beaucoup avec beaucoup beaucoup de notes acides qui est né en France et basé au Portugal. Vous écouterez tout à l'heure, je vous expliquerai un peu plus.
1: Moi je me doute de qui c'est. Oui. J'en connais un qui vit au Portugal et j'adore ses prods. On verra tout à l'heure au cours de l'émission.
0: Absolument.
1: Si je sais qui c'est. Je mets son nom dans une enveloppe blanche. Tous les auditeurs peuvent le voir. Et l'enveloppe est scellée.
0: Et l'enveloppe est scellée.
1: Et l'enveloppe est scellée, bien sûr.
0: Et on va démarrer avec, bien sûr, un artiste féminin, comme d'habitude. Et cette fois-ci, c'est Anna Rush qui ouvre le bal avec son dernier track Move sur le label Electric Ballroom. La DJ allemande allemande qui est basée à Dresden et qui revient avec un titre un peu plus cool parce qu'elle est très très énergique.
1: Ah,
0: sur
1: elle peut être
0: scène.
1: Très énervée, ouais.
0: Voilà, là c'est un peu plus cool et voilà, et celle qui démarre du coup. Elle sera à Toulouse, à la Citadelle toulousaine, le 17 juillet, et ça vaut le détour.
1: Eh ben voilà, pour les amis toulousains voilà. Qui nous écoutent, car nous sommes écoutés bien sûr sur le 100 FM, sur l'aire toulonnaise, mais bien sûr en worldwide, www.radio-active.net, si vous ne le saviez pas encore, eh ben on la redit.
0: Et voilà, et en puis avant, on alors. Démarre.
1: Allez, c'est parti, Bouillotte Clavier Grand Demix.
0: Go,
1: go, go, go. Go.

0: Qu'est-ce qui se passe ?
1: Qu'est-ce qui se passe ?
0: Elle me fait des signes. Je vous jure, en fait, la radio, c'est vachement sympa, mais si vous aviez les images, vous seriez drôlement content.
1: Mais d'ailleurs, il faut ouais, peut-être nous envoyer des messages en privé. Hein.
0: Il faut que j'en parle au président.
1: Ah, peut-être que le président va
0: peut-être
1: accepter.
0: Peut-être que le président radioactif voudrait bien qu'on filme.
1: Ça serait bien.
0: Je ne sais pas.
1: Je ne sais pas.
0: Je vais me réunir avec moi-même. Alors, qu'est-ce qui se passe quoi, dans le grand mix karatéka?
1: Alors, on a eu Maurice Hofbauer avec Golden Hours, qui est de retour sur Fucking Serious, le label de Boris Barisha, avec son cinquième single de 2026. Cette fois-ci, le producteur de Menaim explore des sonorités plus dures. Golden Hour est un titre techno percutant taillé pour les dance floors qui frappe fort dès les premières notes grâce aux montées impuissance massive. Maurice revient à l'essentiel, pas de chant, pas d'artifice, juste une énergie et une tension à l'état pur. On le rappelle, ces sets sont entièrement construits autour du son propre, son catalogue, mêlant des mélodies émouvantes à des rythmes puissants, à mi-chemin entre la techno mélodique et l'indie dance, tout en explorant sans cesse de nouvelles directions. Et là, vous êtes en train d'écouter donc Boris Brejcha avec Be OK, qui après 4 mois off entre vacances et travail en studio, repart pour une tournée mondiale. Et pour ce mois-ci de mai, un tour entre USA, Brooklyn, Washington, Boston, Indonésie et Thaïlande pour clore en Espagne et en Croatie. Ah si.
0: Voilà, super. Voilà. Moi qui parlais de vidéo, il faudrait que je dise à Clank qu'il est filmé en fait depuis tout à l'heure qu'on est en streaming.
1: Je sais pas.
0: Alors bon, ok, d'accord. Bon, désolé pour les auditeurs et les auditrices qui nous écoutent et qui ne nous voient pas, enfin qui ne l'ont pas vu. Il a fait une chorégraphie de toute beauté dans le studio de Radioactive.
1: Absolument. Et on va continuer. Et après, ça va être un peu plus punchy.
0: Aïe, aïe, aïe. Quand Karateka dit que ça va être punchy, accrochez-vous. Ce n'est que mardi, mais on rentre dans la saison.
1: Et c'est justement l'artiste français basé au Portugal.
0: Attends, je regarde. Eh bien, bien sûr que c'est lui, je savais. Je le savais. Bien sûr, je ne dis pas qui c'est, mais je savais que c'était lui. Et je l'aime beaucoup et j'échange de temps en temps avec lui.
1: Ah, très très bien. Ah, j'adore.
0: Oui. J'adore. Bien sûr.
1: Voilà. Il est très très fort. Beaucoup de son acide. C'est très très bien. Je vous en parlerai tout à l'heure. Et bien sûr, vous écoutez le Grand Mix de Bouillotte Club sur Radioactive 100 FM et sur le worldwide www.radio-active.net.
0: C'est très bien dit. Allez, go, Chiara, go.
1: Allez, go.

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0: Et donc, c'était Lossless avec son titre de Loop, un producteur DJ français né en France mais basé au Portugal, dont la musique a conquis de nombreuses pistes de danse dans le monde entier, mettant les attentes à l'épreuve. Lossless remet en question les limites de style au sein de la techno-spectrum. Il canalise ses propres expériences personnelles de pistes de danse dans ses créations musicales, dans un mélange en constante évolution d'énergie et de culture rave. Il a produit sur des labels sélectifs tels que Siamese, Upperground, Habitat et plus encore, adopté par les meilleurs DJ de la scène électronique. Les titres de Lossless sont toujours très très très attendus sur le dance floor.
1: Ouais, moi j'adore, mais donc j'avais mis le bon nom hein, dans l'enveloppe.
0: Bah, oui.
1: Et effectivement, j'ai déjà pu échanger un peu avec lui, c'est comme ça que j'ai découvert effectivement qu'il était au Portugal. Français, ouais. Je savais, mais voilà.
0: Voilà, et là on écoute Drunken Kong avec Spectrum, les DJ producteurs japonais sortis Spectrum de leur propre sortis sur leur propre label Tronic. Ils démontrent encore une fois toute l'étendue de leur talent avec ce nouveau EP. Ils sont résidents du légendaire club Womb de Tokyo et le duo Drunken Kong a enchaîné les sorties de qualité sur des labels tels que Tronic, Terminal M, que c'est le label de Monica Cruz,
1: ouais.
0: Octopus, et au fil des années s'impose comme l'un des groupes techno les plus précieux du Japon. Drunken Kong possède une signature sonore distincte où des éléments mélodiques et vocaux oniriques côtoient des rythmes groovy caractérisés du duo pour créer des morceaux de techno hypnotiques qui couvrent toute la gamme du genre. Ils utilisent pas mal de sons bells, enfin de cloches, un peu comme notre Irène Dressel.
1: Il y a
0: des sonorités qui des fois rappellent un peu tous ces sonorités vraiment données par les petites cloches. Et,
1: on adore.
0: Voilà. Des sons très profonds avec vraiment une complexité de petits sons qui s'ajoutent tout au long d'un track. C'est incroyable. C'est un grand travail.
1: Ben oui. Et on aime beaucoup ça. Ils font du barouf derrière. C'est pas fini un peu là au travail, nous ? Excusez-moi, c'est des gens du Bouillotte Club, ils ne sont pas sérieux. D'ailleurs, en parlant de trucs pas sérieux, j'y pense parce que, pour ceux qui savent ou ceux qui savent pas, eh ben, on a fait une super soirée à Bière de la Rade. On leur fait plein de bisous d'ailleurs à tout le monde. Et bon, il y a eu quelques petits soucis, on va dire, d'ordre de. Comment on dit ?
0: Troubles du voisinage.
1: Troubles du voisinage, voilà. Donc, la soirée a dû se terminer un peu plus court. Comme on l'a mis sur les réseaux sociaux, on a offert à ceux qui se manifestaient des réductions, une place en fait, offerte pour le 30 et le 31 mai. Et je me disais, parce que je suis comme ça, je me dis peut-être qu'il y a des auditeurs, auditrices là en ce moment, qui pourraient peut-être nous envoyer un message sur Instagram et peut-être qu'on peut leur offrir quoi ? Les 4-5 premiers qui répondent ?
0: Allez.
1: Alors, mais qu'est-ce qu'ils doivent nous écrire sur Instagram ? Parce que c'est moi qui m'en occupe en parallèle. Hein.
0: Qu'est-ce qu'ils doivent nous écrire sur Instagram ?
1: Eh ben vous nous envoyez Karateka sur Instagram avant la fin de l'émission. Et les 5 premiers qui ont fait ça, c'est moi qui m'en occupe, je vous envoie un petit code de réduction pour avoir votre place pour le samedi 30-31. Faut se dépêcher parce que en même temps, moi je fais la régie, je mange des chips dehors et je reviens et en même temps je fais des codes promo. Voilà, c'est ma mission de ce soir.
0: Donc Karateka, les 5
1: premiers. 5 premiers sur Instagram, c'est parti. On continue, et c'est quoi la prochaine track ?
0: Bien sûr. Eh ben la prochaine track après, ça va être Thomas Emix, DJ producteur allemand, avec son dernier track Bravado.
1: Et puis lui nous suit, on le suit.
0: Oui.
1: Voilà.
0: C'est quelqu'un de vraiment très gentil, une belle personne.
1: Ouais.
0: Lui et son épouse, de talentueux musiciens. Donc après on va continuer sur lui.
1: Thomas, c'est parti. Comment tu dis toi ?
0: Elmer.
1: J'ai du mal. Elmer. C'est parti. C'est le Bouillotte Club Grande Mix sur Radioactive 100 FM, bien sûr. Et oui, je fais tous les accents. Et en worldwide, www.radio-active.net, bien sûr. Allez, go, Cara, go.

0: Et donc, c'était bien Thomas Helmich avec Bravado, une basse profonde et constante qui soutient le morceau, tandis que des lignes de synthé discrètes se déploient progressivement, privilégiant le mouvement à l'excès. Le titre puise dans la French Touch et la Tech House, créant une dynamique captivante et révélant le talent de Thomas pour fusionner les genres avec fluidité et offrir une approche inédite à la mélodique techno. Bravado transforme, transforme le DAS en une œuvre sonore, une techno mélodique maîtrisée et résolument tournée vers l'avenir. Voilà, bravo Thomas, tu nous écoutes, on t'envoie des bisous. Voilà, voilà.
1: Plein de bisous, Thomas.
0: Voilà, et c'était l'occasion de parler un peu de la French Touch ou French House, qui est un courant musical né en France en 1990 et reconnu internationalement. Merci, ma chérie. Heureusement que tu es là. Comme la déclinaison française de la musique house. Si au départ, ce courant s'inscrivait dans cette dernière, par l'utilisation de samples souvent puisés dans la funk et la disco, au fil des années, ces sources d'inspiration se sont étendues à tous les styles musicaux. Ses principaux représentants sont issus de la scène électronique parisienne des années 90. Voilà, ensuite l'expression est reprise en 1991 au dos d'un blouson créé par la même année par Eric Morand pour le label Fnac Music Dance Division et portant l'inscription We Give et French Touch to House. Les journalistes britanniques popularisent le terme et contribuent à la diffusion du mouvement outre-Manche et arrivent à partir de 96 des productions électroniques françaises de grande, grande qualité. Et maintenant, c'est encore repris comme il a fait Thomas Helmich partout dans le monde. Voilà la French Touch House. Voilà, voilà.
1: Et on va continuer. Je crois que c'est la première fois que tu nous parles de la French Touch.
0: Oui.
1: Hein, on est d'accord.
0: Oui. Sûrement que vous avez déjà fait des émissions là-dessus.
1: Non, pas encore.
0: Non, pas encore.
1: Pas encore.
0: Ah bah voilà.
1: L'envie est là, mais ah, on n'a pas encore bifurqué. Et du coup, ouais. Tu viens d'ouvrir la voie.
0: Voilà, très bien. Des années 90, c'est tout est né de là. C'est incroyable quand même. Et là, on est passé sur une track. Voilà, Mis à mort. En fait, sous le soleil, trompeur de grandes canaries, Mis à mort entraîne une descente vertigineuse entre fêtes, disparitions et dérives nocturnes. Et là, je parle d'un film. Un film au suspense vénéneux, signé Guillaume Niclot, qui compose un univers trouble, peuplé de figures inquiétantes, de paysages brûlants, sublimés par le jeu maîtrisé de Pomme Clémentieff et Benoît Magimel. Et pourquoi je vous parle d'un film? C'est parce que cette track, c'est la bande originale composée du film, composée par Irène Dressel et Ciseau Del Givry. Le titre, c'est Trixman Yembo. Et c'est extrait donc de l'album Mis à mort, sorti sur le label 11. Il s'impose, Irène Dressel et Ciseau Del Givry, comme le cœur battant de ce thriller musical. Une partition à la fois riche et cohérente, où s'entrecèle une techno aux pulsations sombres et des nappes hypnotiques portées par une flûte, accompagnant avec justesse cette immersion sensorielle entre lumière et obscurité. Et on laissera faire la critique du film par Cinéma Mon Amour 83.
1: Mais bien sûr, voilà. Et d'ailleurs je fais un petit parallèle, ah, Irène Dressel a quand même gagné un César du coup pour la meilleure bande originale de film.
0: Voilà.
1: T'allais le dire ?
0: Oui.
1: Ah
0: non,
1: pardon.
0: Mais c'est très bien, c'est très bien. C'est parfait, c'est parfait, c'est dans la continuité.
1: Et du coup, depuis, elle en fait énormément et toujours avec beaucoup de qualité.
0: Oui, et je suis bien contente pour eux parce qu'ils le méritent. Et Cinéma Mon Amour 83, je pense qu'elle va vous en parler si elle n'a pas déjà fait sur les ondes de Radioactive 100 FM. Tous les jeudis, il y a l'émission à 18h30, sauf le deuxième jeudi du mois. Donc ça vaut le coup, c'est fait avec beaucoup de passion. Elle est là depuis beaucoup, beaucoup d'années, cette émission.
1: Complètement. Et là, d'ailleurs, elle est en train de vous ramener des pépites, puisqu'elle est actuellement en direct à Cannes.
0: Eh oui. Voilà, voilà. Eh ben, on continue. continue sur Radioactive, Grande Mix de Bouillotte Clap, 100 FM.

Et on passe sur Victor Ruiz, qui revient avec une œuvre conceptuelle qui marquera son époque, proposant un style totalement différent de sa techno habituelle. L'artiste brésilien, bourré de talent, annonce la sortie prochaine de son tout premier album studio, un opus éponyme, Victor. Tout commence avec cette track, Silence, qui est déjà disponible, et c'est l'un des titres phares d'un album qui explore la frontière entre la soumission et la prise de contrôle. Pour Victor Ruiz, ah oui, complètement, Pili, c'est, voilà, c'est, voilà, c'est un des grands pour moi, et là il sort cet album, voilà, déjà il nous dévoile ce morceau qui n'est pas un simple interlude, mais la pierre angulaire d'un album construit autour de la transformation et de la rébellion. Victor, qui sortira le 10 juillet, retrace le parcours d'une direction héritée à l'affirmation de soi, un projet conçu non comme une simple compilation de titres, mais comme une progression d'état. Silence offre un premier aperçu des thèmes de l'album, l'instant précédent la prise de conscience, où tout un corps en formation et où l'auditeur se trouve sur un seuil d'un voyage qui s'apprête à commencer. Et il ne s'agit pas d'un simple morceau techno éphémère à la recherche d'un impact immédiat, mais d'une introduction profonde à un album qui célèbre la révolte. Voilà, je vous laisse écouter et on passera après à un autre artiste très connu, talentueux aussi et très jeune. Mais je vous laisse quand même d'abord rentrer dans la track Silence de Victor Ruiz. Voilà.

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0: Pourquoi donc?
1: Mais rien.
0: Je suis revenu, j'ai mangé des chips, je suis revenu.
1: Ouais. Elles étaient bonnes?
0: Oui, c'est du gras saturé, c'est bon pour ce que j'ai.
1: C'est bon.
2: C'est bon.
0: C'est de l'ASMR maintenant.
1: L'ASMR.
0: On passe en mode ASMR chips. Alors, qui c'était, quoi? Qu'est-ce qui se passe?
1: Et qui c'était? Et c'était Nick Swenderling avec Mon Cœur. Il ouvre un nouveau chapitre de son parcours artistique, DJ et producteur allemand. Ce titre marque la toute première sortie sur son label fraîchement créé Greenwall Records et pose les bases de l'identité sonore du label avec précision et émotion. Ce jeune artiste, bourré de talent, pianiste reconnu, il a une vision musicale unique. Le parcours artistique de ce jeune homme est en constante évolution et tout simplement fascinant, intrigant et audacieuse. Son approche unique du sound design a captivé l'attention de grands noms de la musique tels que Steve Aoki, Régné Zonneberg.
0: C'est quoi, de quoi?
1: C'est parce qu'il y a quelqu'un derrière, ça me perturbe. Mais je sais qu'il m'attend. Il m'attend au tournant.
2: Je parle bien en face du micro et fais voir, je vais la lire. C'est où?
3: C'est Régné Zonneberg.
1: Voilà.
0: Régné Zonneberg.
1: Oh, ouais. Like Mike et Boris Brechat, Estelle Lalo.
0: Bien sûr.
3: Ça va, Chiara? Sinon?
1: Ça va très bien. Il m'embête.
0: Régné
1: Zonneberg, moi j'adore.
0: C'est que Régné Zonneberg, moi je l'ai découvert, il jouait après Boris Brechat au Théâtre Antique d'Orange. C'est là où j'ai découvert.
1: Il était très bien.
0: Il passait après. Bon, oh là là, je l'ai vu câbler pendant 40 minutes, je pense. Il câblait tout son matos, c'était dingue. Un peu d'ASMR? Alors. Désolé, on vous présente toutes nos excuses, vous, les auditrices et auditeurs de Radioactive, pour cette gêne occasionnée. Alors, on en est où? Régné Zonneberg.
1: Allez, on va continuer.
0: Ah, bien sûr, on va continuer. C'est quoi la suite?
1: La suite, tu l'avais maintenant? Allez, après la suite, c'est Tony Romanello. Avec,
0: Romanello, voilà, ça, c'est bien le dire. Ah, ben, voilà.
1: Avec Xlerator.
0: Très bien.
1: Sorti sous le label Kurai Records. Donc, c'est un label un peu en acide speed. Ça tape bien. Voilà, Tony Romanello est l'un des artistes techno les plus renommés, jouissant d'une réputation internationale et propriétaire du label Red Channel, fondé en 2016. Il est considéré par beaucoup comme une icône internationale de la techno. Et il a commencé à mixer en 99. Et il y en a vraiment qui dérange dans cette régie de cette radio.
0: Non, parce que vous ne voyez pas.
1: Non,
0: c'est que Clan Kidzel est placé à un endroit stratégique pour emmerder, il faut le dire, Chiara Teka pendant son émission. Mais c'est de bonne guerre et comme on rigole beaucoup, on espère que... Ah, on se touche le nez, 22h22. Tout le monde se touche le nez derrière le poste, c'est immédiat, voilà. Ok, donc on y va,
1: Tony
0: Romanello. Et juste pour vous dire, il reste encore deux places à gagner si vous envoyez Chiara Teka au 3612. Non, pardon, sur l'Instagram.
2: Et... Et
1: vous êtes sur Radioactive 100FM.
0: Et bien sûr, c'est Radioactive, la belle Radioactive. Et on continue pour les grandes mix del Bouillotte Club.

0: Et après, Tao Andra avec Razr, l'artiste rumaine qui a fait sensation avec sa grande sortie Gracias a la vida qui a attiré l'attention mondiale après que Indira Pagnot ait joué son morceau au main stage de Tomorrowland. Dans la foulée, Andra a été vedette, il faut le dire, dans le Rolling Stone, CNN, Latin America et La Nation. Charlotte DeWitt a également soutenu sa musique et Victor Ruiz, bien sûr, il soutient sa musique car
1: évidemment,
0: c'est sa femme.
1: Évidemment.
0: Voilà, donc maintenant, elle joue du Brésil à l'Australie, de l'Allemagne à l'Inde, de l'Argentine au Japon. Voilà, voilà. Tao Andra, mais c'est très, très bien ce qu'elle fait. C'est vraiment rythmé, ça enflamme les dance floors. Elle a une énergie incroyable. Et là, on est en train d'écouter Milio Rwando, qui a une énergie incroyable aussi.
1: Ah, on le connaît, ouais, c'est un copain.
0: Milio Rwando, DJ producteur français de Toulouse, avec son dernier titre Stranger to Stability. Il a mis le feu au bikini de Toulouse en B2B avec Mahiri en mars dernier. Il continue son ascension dans la cour des grands. On rappelle qu'en 2025, il poursuit son ascension avec des sorties sur des labels renommés comme Main Ground et Take Off, le label de Space 92 qu'on écoutera juste après. Et que sa chanson Trans and Dance sur Riot a connu un succès mondial soutenu par Amélie Lens, Charlotte DeWitt, Madix et d'autres. Voilà. Donc,
1: et ouais, et tu, je ne sais pas si tu as vu, mais moi, ça m'a fait de la peine quand j'ai vu les images. Je ne suis pas sûr qu'ils nous écoutent. Ouais, de Mathieu,
0: oui,
1: Space 92, là, qui s'est fait une fracture, une entorse. Je ne sais pas.
0: Et il était à la muraille de Chine. Voilà. Il a quand même tenu jusqu'à la fin de son set, mais à la fin,
1: mais
0: il était.
1: Il a craqué tellement voilà. Il avait mal et tout.
0: Voilà.
1: Bref,
0: il a quand même. Voilà. En plus, c'est la muraille de
1: bonhomme.
0: Chine.
1: Ouais, ouais,
0: il n'a pas lâché, quoi.
1: Il n'a pas lâché.
0: Il n'a pas lâché. Voilà, on lui souhaite un bon rétablissement, bien sûr.
1: Évidemment.
0: Bien sûr. Voilà. Allez, on continue.
1: Allez, on continue. Et il reste toujours deux places à gagner si vous en avez Karateka.
0: Bravo,
1: sur la page Instagram.
0: Il y a déjà trois
1: parties. Bien sûr, ils sont rapides.
0: Trop
1: mais là,
0: cool.
1: Je sais pas, ils doivent être en phase digestive. Il est 22h20. Je sais pas ce qui se passe. Mais donc, si vous envoyez Karateka sur notre page Instagram, bouillotte.club,
0: allez, ça va être une soirée explosive
1: vous offre,
0: au Fort Napoléon.
1: Exactement, on vous offre une place pour le Fort Napoléon le 30 et le 31 mai.
0: Vous n'allez pas regretter.
1: Non, ça va être génial. Allez, on continue, c'est parti, c'est Bouillotte Club, Grand Demix sur Radioactive 100 FM en worldwide www.radio-active.net, bien sûr. Go!

0: Alors, je dois présenter des excuses aux auditeurs et aux auditrices, parce que tout à l'heure, on s'est fait toucher le nez tous. Là. Il était 22h22, mais il était 22h22 à une horloge de radioactive qui indique actuellement 22h49.
1: En fait, il est 21h31.
0: Voilà.
1: Non, il est 22h31.
0: Non, il est 22h. En fait, on a deux horloges.
2: Ouais. Et on voilà. Son italien.
0: Bon, voilà. On a deux horloges qui ne sont aucune. Tout à l'heure, que fait le président? C'est pas ça que tu voulais dire.
1: Non. Qu'est-ce qu'on est en train d'écouter? On est en train d'écouter Simone Zino, producteur milanais, issu d'une formation classique, qui nous présente un EP de 6 titres quiche. P09, capturant sa vision rapide et percutante de la techno contemporaine avec une élégance musicale détaillée. Il continue son ascension, il va jouer à Riccione le week-end prochain. Voilà, c'est un DJ qui est en train de monter. On rappelle qu'il a sorti pas mal de tracks sur le label de Sam Paganini qui le soutient à fond, qui est derrière lui à Milan. Et juste avant, c'était Anxious, le dernier titre de Christie, extrait de son album sorti sur son propre label Christie, fondatrice, on le rappelle, du collectif féminin Club Sauvage. L'univers de Christie's est un mélange unique entre techno-hypnotique, groove et des touches trans, avec toujours beaucoup de percussions. Pour 2026, elle est programmée dans

0: plusieurs festivals majeurs en France, notamment aux Nuits Sonores à Lyon et à la Route du Rock à Saint-Malo. Elle a déjà enflammé le Miamao et le Rex Club à Paris. Voilà, voilà, et même le BCCO à Berlin, il faut le dire. Voilà, et Simone Edine aussi, il a joué dernièrement au BCCO à Berlin. Et peut-être que Jason Case va les suivre. En tout cas, il va suivre.
1: Jason Case, notre, le nôtre.
0: Oui, notre Jason Case. Oh. Oui, oui, il continue son ascension. Le titre qu'on va écouter ce soir de lui, c'est Orbital Road. Voilà, DJ producteur français, bien sûr, de Marseille.
1: Eh oui. Le et copain qui... Jason, on l'a pas vu depuis
0: absolument
1: longtemps d'ailleurs.
0: Oui, et mais ça serait bien de l'inviter une fois. Hein. Ça serait bien, il serait content de venir. Il fait partie de la nouvelle génération montante des DJ de la scène électronique internationale, Jason Case. Hein, voilà. Et c'est dans l'ombre des nuits marseillaises qu'il façonne une techno à la fois puissante et mélancolique, avec une montée en tension constante de textures hypnotiques, des rythmes bruts et une énergie rêve qui capte et ne relâche jamais. D'ailleurs, même sans pas Paganini avait utilisé des sons à lui. Mmh. Un track qui n'était pas sorti encore, il avait utilisé c'était en septembre un festival de Marseille. C'était
1: Delta.
0: Hein?
1: C'est pas au
0: non.
1: Delta.
0: Non. non, c'était pas, c'était un autre festival de Marseille.
1: La Sardine, non ? C'était le festival de la Sardine, bien sûr, qui a bouché le port de Marseille.
0: C'est pas sûr. Paganini était venu et il avait joué ses sons. Voilà, donc c'est un grand encouragement pour notre Jason Case qui fait sa place de plus en plus parmi les plus grands. Et vous écoutez le Grand Mix de Bouillotte Club sur Radioactive 100 FM.
1: Il est quelle heure en fait du coup ?
0: Il est 22h34.
1: Ah bah on se touche pas le nez du coup parce que c'est pas un contron, mais on continue encore une petite demi-heure d'émission avant de rendre l'antenne.
0: Eh oui, ça passe
1: vite. En avant, qu'est-ce que tu nous joues du coup, le Jason Case maintenant ?
0: Ah mais non, là c'est encore Simone Edine et après c'est James.
1: Allez d'accord, c'est parti. Allez c'est parti, vous écoutez bien Bouillotte Club et Grand Mix sur Radioactive et on envoie la prochaine track.

0: Et c'est Amor de Charles de Witt qui rencontre Cérès. Et elle signe un nouvel EP sur le label KNTXT. Amor, un disque court mais marqué par une présence vocale inhabituelle dans sa discographie. Pour ce projet en trois pistes, la productrice belge a invité la brésilienne Cérès, à la fois chanteuse et productrice, dont la voix en portugais traverse l'ensemble des morceaux et redéfinit l'équilibre entre groove et intensité en mettant la voix au premier plan. C'est vrai qu'on entend la voix sur tout le long de ces titres.
1: C'est clair. Ouais.
0: Voilà, qu'avant, voilà, elle a fait un EP comme ça et c'est très très bien. Voilà.
1: On aime beaucoup.
0: Charlotte. De toute façon, c'est de Queen.
1: Ouais.
0: De Queen, voilà. Et juste avant, c'était Pop Off avec Georgia and Julie avec Echoes in Motion sur le label Filth on Acid, le pilier de la techno, Pop-Off, hein, le pilier de la techno française, et l'italienne Giorgia Angiuli, s'associe pour un nouveau single épique sous le label incontournable Filter on Acid. Giorgia est une musicienne de formation classique, compositrice et multi-instrumentiste qui navigue entre pop, techno et house. Ce morceau repose sur un rythme percutant, des synthés évoquant un décollage constant, une basse incisive et des textures distordues. Et est-ce qu'on aura le temps encore de remettre une track? Je ne sais pas, on arrive à...
1: L'arbitre montre qu'il y a des prolongations. Non, qu'il n'y a pas de prolongation parce qu'il n'y a pas eu de blessés durant l'émission.
0: Et bah donc, on va rendre l'antenne dans 4 minutes.
1: Dans 4 minutes, mais il y a le temps de mettre une traque encore quand même.
0: Oui, absolument. Mais déjà là, on écoute sur le label Illumatic, Holly James et Sarah de Warren qui font un retour fracassant sur le label. Les artistes britanniques ont uni leurs forces et sont prêts à enflammer la scène sous leur nouveau single 303 State.
1: Ben voilà,
0: et quand même, avant que ça coupe, on rappelle,
1: qu'est-ce
0: il reste encore des places, mais faites attention, elles partent vraiment très très vite.
1: Oui, oui,
0: et
1: oui.
0: C'est un événement vraiment à pas louper, le 30 et le 31 au Fort Napoléon.
1: Nous,
0: ça va être vraiment énorme.
1: Ouais, ça va être très très bien. Mais super, voilà, toute une équipe de fous encore qui se réunit. On aura Krav, on aura Sam Naman, on aura Evdaan, on aura bien sûr Karateka, on aura bien sûr Clan Kidzel,
0: on aura bien sûr Nara, on aura Fartlek.
1: Vous pouvez pas y échapper, il n'y a pas de chance. Et on aura Camille, on aura Bill Roswell, on aura tout le monde en fait. Toute la famille est élargie en plus.
0: Ouais,
1: ça va être
0: ouais.
1: Super. Et deux jours, un jour fête et un jour famille. Et fête quand même, mais famille le dimanche. Donc, ça,
0: donc
1: c'est
0: venez,
1: cool.
0: Ratez pas ça.
1: Voilà, et en plus c'est pas très cher, vous allez voir.
0: Voilà, avec un meeting de folie.
1: Grave. Et un super sujet qui est quand même voilà, l'amour, la liberté, l'inclusion. Donc.
0: Voilà.
1: Bouillotte Club des Fiertés, vous
0: des
1: savez
0: fiertés.
1: Où regarder.
0: Absolument.
1: Exactement. Eh ben c'est parti, tu nous mets la dernière track du coup.
0: Allez,
1: si
0: on y va.
1: Tourne. Allez, c'est
0: et
1: parti.
0: Après ça, voilà.
1: Et on vous dit au revoir quand même après, peut-être.
0: Et moi, je vous redis dans un mois, mais
1: ah bah
0: avant,
1: on leur dit au revoir
0: au
1: 30. Maintenant. Alors, okay.
0: Le 30.
1: Et on se dit au 30, exactement. Voilà. Allez, passez une bonne soirée, restez sur Radioactive. On met la dernière pour Bouillotte Club, il gagne des mix.
0: Et après, merci beaucoup.
1: Bah oui, bisous.

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0: 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Après 4 jours en apesanteur, les premiers touristes de l'espace font leur retour sur Terre.
1: Nul. On est passé 20 fois devant la Lune et le chauffeur, il s'est même pas arrêté pour nous faire visiter.
2: Et la bouffe est dégueulasse. Oh, je suis trompé quand même.
1: Bah ouais, non mais...

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